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Les musiques naissent et meurent. Elles sont encore des paroles. Les soleils s'illuminent et s'éteignent. Ils sont encore du temps. Lui seul, le silence. Au-delà du froid des mondes, au-delà du pas solitaire des vieillards, au-delà du sommeil oublié des morts, seul le silence est vivant.

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C'est le chef d'orchestre David Zinman qui dirigeait l'Orchestre National de France ce 9 janvier 2014 au Théâtre des Champs-Élysées dans la symphonie numéro 9 en mi mineur opus 95 de Dvorak, dite Nouveau Monde. Nouveau Monde étant un surnom qui fut donné à sa symphonie par Dvorak lui-même, je tiens à le rappeler.

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0: 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Bonjour, bienvenue sur France Musique, quel plaisir de vous retrouver. Tout de suite, votre matinale de l'été, Musique Matin, avec Suzanne Gervais.
1: Bonjour à toutes et à tous, nous sommes mardi 28 juillet. Oui, c'est un plaisir de vous retrouver, comme chaque matin, de la musique avant toute chose, sauf avant les informations de Camille Marigot. Et bonjour Camille.
2: Bonjour Suzanne, bonjour à toutes et à tous. Un feu toujours stabilisé après une nuit calme, c'est ce qu'indique la préfecture de Gironde ce matin. Mais le département toujours en proie à l'incendie hors norme qui fait rage depuis 6 jours à les yeux rivés. Sur le thermomètre, la Gironde ainsi que les Landes passent en vigilance jaune canicule ce midi. Les fortes chaleurs avec des vents moins forts mais plus secs risquent de compliquer la lutte contre les flammes qui ne sont donc toujours pas fixées après avoir ravagé 42 000 hectares. À Bordeaux, environ 1 000 000 de personnes sont toujours hébergées au parc des expositions. Aucun retour des évacués n'est encore prévu à ce stade. Quant au feu dans les Landes, il est désormais fixé après avoir brûlé 3600 hectares et presque 200 bâtiments. Nos voisins espagnols, eux, continuent de lutter contre les feux près de Madrid. Environ 75 000 hectares ont été parcourus en quelques jours, 7 fois la superficie de Paris. Les pompiers redoutent, eux, l'arrivée d'un vent du sud qui risque d'aggraver la situation. Hier, le ministre de l'Intérieur avait prévenu que ce mardi serait une journée déterminante. Une première depuis le début de la guerre au Moyen-Orient. Donald Trump accueille Benjamin Netanyahou aujourd'hui à Washington, 5 mois après le déclenchement de l'offensive contre l'Iran, décidée par les deux dirigeants, mais pas sans tension. Le président américain affirme désormais vouloir donner une chance à la diplomatie, après avoir reproché au premier ministre israélien de bloquer ses efforts de négociation avec Téhéran. Benjamin Netanyahou qui a lui-même reconnu des désaccords tactiques avec le locataire de la Maison Blanche. Et puis le président ukrainien Volodymyr Zelensky également attendu à Washington aujourd'hui pour s'entretenir avec le même Donald Trump. Objectif tenter une nouvelle fois de gagner le soutien de son homologue américain face à la Russie. 7h32, Musique Matin avec vous Suzanne Gervais.
1: Merci beaucoup Camille, on vous retrouve à 8h pour le journal.
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1: Dans quelques minutes, à 7h40, le Tour de France des festivals est dans les Pyrénées, à Prades. Le festival Pablo Casals commence ce soir. Cette année, c'est le 150e anniversaire du violoncelliste espagnol. Comment rester fidèle à son héritage tout en se réinventant été après été? Pierre Bleuze, directeur artistique du festival, chef d'orchestre, sera en ligne avec nous. 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À 8h, le journal. À 8h10, le reportage. Louis-Valentin Lopez a chaussé les chaussures de randonnée pour suivre les musiciens de la tournée des refuges en altitude sur les chemins des refuges de Haute-Savoie. Au programme randonnée et musique, la sobriété heureuse. Et puis à 8h20, vous reprendrez bien un peu de pêche Melba, pourquoi pas, surtout si c'est Max Dosolm qui vous en conte l'histoire, une histoire musicale, maxi classique à 8h20. Et enfin, à 8h30, notre invitée, elle est batteuse, elle chante, elle compose, elle dirige son propre label et j'en passe, elle déborde de projets et surtout d'inspiration. Anne Passeo sera avec nous avant de partir pour Marciac, terre de jazz. L'occasion de parler de l'eau et de cet album Atlantis réédité en début d'année. Quelle est votre routine matinale, si vous en avez une? Celle de Scheherazade, eh bien, c'est d'imaginer des potrons minés, l'histoire qu'elle racontera le soir au sultan pour sauver sa vie, 1001 nuits durant, comme celle du prince Calender. Alors, il était une fois sur France Musique.

La Scheherazade de Rimsky-Korsakov et un petit peu de ce deuxième mouvement, le récit du prince Kalender. Récit trépidant puisque ce prince parcourt le monde et affronte mille péripéties. Ernest Ansermet dirige l'orchestre de la Suisse romande. À vol d'oiseau, 8300 km séparent la Russie du Brésil, la Russie de Rimsky-Korsakov et le Brésil de la Samba. Mais sur France Musique, quelques secondes seulement.

0: Nao batté au Coração, mon cœur a cessé de battre, petite rengaine sans parole, qui clôt l'album Beach Samba d'Astrud Gilberto, paru en 1967.
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0: Nouvelle semaine, nouvelle saga musicale. Cette semaine, Anne-Charlotte Raymond plonge dans la vie de l'une des plus grandes pianistes de notre temps, Martha Argerich, libre et mystérieuse. Martha Argerich qui place l'amitié et la musique entre amis au panthéon des plaisirs de ce monde. Petite démonstration tout de suite avec cet extrait d'un récital fameux qu'elle donna à Berlin avec son ami, le violoniste letton Gidon Kremer, un soir de décembre 2006 dans la grande salle de la Philharmonie de Berlin.

0: 1947 à Riga. Elle est née en 1941 à Buenos Aires. Guidon Kremer et Martha Argerich interprètent ce tube de Fritz Kreisler, Schöne Rosmarine, beau romarin qui fleure bon la Vienne de la belle époque. 7h41 sur France Musique, c'est l'heure du Tour de France des festivals.
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0: Nous sommes 40 km à l'ouest de Perpignan, au cœur du Conflent, une région historique de Catalogne française. Nous sommes à Prades ce matin. Prades en fête, puisque 77 plus 150, eh bien, ça fait beaucoup. La 77e édition du festival Pablo Casals de Prades commence ce soir. Elle dure jusqu'au 8 août et coïncide, heureuse sorcellerie des calendriers, avec le 150e anniversaire de Pablo Casals. Il est né en 29 décembre 1876. Bonjour Pierre Bleuze.
2: Bonjour Suzanne Gervais.
0: Ravie de vous avoir avec nous ce matin. C'est votre 6e édition à la tête du festival, un festival qui porte le nom et l'héritage d'un musicien hein, comme Pablo Casals, qui était aussi, on le sait, grand humaniste. À quoi ça oblige en termes de programmation et peut-être sur d'autres aspects ?
2: C'est effectivement une énorme responsabilité, une grande joie bien sûr. Ça a été pour beaucoup de musiciens, comme moi aussi, comme jeune violoniste au départ, une énorme source d'inspiration. J'avais à la maison les 33 tours des enregistrements live du festival Pablo Casals, où on pouvait entendre par exemple les quintettes sextuores de Brahms, avec les grands musiciens autour de lui. Tous sont venus ici à Prades depuis 1950, Stern, Rostropovitch, Menuhin. Enfin, il était entouré des grands artistes de son temps et l'idée aussi, en reprenant le festival, c'est bien sûr de continuer cette grande tradition et de faire venir ces grands artistes autour de lui finalement, parce qu'il est toujours présent ici. Donc ça, c'est la responsabilité en termes de programmation, de faire venir tous ces grands artistes. Et puis également, je crois, la responsabilité de bâtir quelque chose, pas seulement l'été, mais aussi dans la saison. Alors on a, pour la première fois, on a pu construire le chœur Pau Casals avec les enfants du Conflent. Je suis très très heureux de ça, grâce à des soutiens comme la Fondation Orange et aussi une grande mécène. On va monter cette année Brundibar. Voilà, donc il y aura deux représentations. Et ça, c'est par exemple, pour moi, le meilleur moyen de faire vivre Pau Casals aujourd'hui, c'est à travers ses enfants.
0: À travers ses enfants, donc si on comprend bien, c'est un chœur qui travaille toute l'année avec les enfants des écoles de musique, des écoles du territoire ?
2: Alors, ce sont des enfants qui n'ont pas accès à la musique, justement, qui travaillent avec un chef de chœur exceptionnel qui s'appelle Cyprien Sadek, qui a eu la bonne idée de venir s'installer dans la région avec sa famille. Et lorsque je suis arrivé, il avait une maîtrise ici, donc qu'il fait travailler toute l'année. Et maintenant, s'ajoute à cette maîtrise ce chœur d'enfants, donc il travaille toute l'année, effectivement. Et là aussi, il travaille avec une metteuse en scène. Donc, tout est vraiment Jeanne Carillon, tout est... Et mis en place pour qu'ils aient une vraie expérience artistique autour de l'image de Pau Casals.
0: J'allais vous demander, Pierre Bleuze, comment est-ce que vous résumeriez l'héritage de Casals ? J'ai le sentiment qu'il y a vraiment le mot transmission qui est extrêmement important.
2: Oui, exactement. Vous savez, c'est drôle parce que cette année, je fais juste un parallèle, je fais venir pour la première fois, et j'en suis très fier, l'ensemble intercontemporain au Festival Casals. Et ça m'a beaucoup amusé d'imaginer de rapprocher Pierre Boulez et Pau Casals. Et si une chose devait les rapprocher, c'est bien la transmission. Le bonheur, la plaisir et l'importance pour eux de transmettre aux plus jeunes générations. Ils avaient tous les deux cette immense générosité dans la transmission, et ça, c'est tout le cœur du projet que j'essaie de porter, puisqu'il y a aussi 35 jeunes qu'on sélectionne chaque année, qui sont vraiment qui font partie, qui sont au sein au cœur du projet du festival. Ils font partie de l'orchestre du festival que j'ai monté, entouré de grands solistes d'orchestre européen. Et puis tous les matins, ils ont des concerts de musique de chambre aussi mélangés à ces artistes. Et ces jeunes musiciens qui sont à l'aube de leur carrière sont rémunérés. C'est vraiment, ils sont là parmi les autres artistes. Et c'est pour moi aussi une manière de ne pas oublier cet esprit Casals.
0: Le thème de cette année était tout trouvé, hein, ou presque, cette ode au violoncelle avec une programmation qui met naturellement l'instrument de Casals à l'honneur. Pierre Bleuze, vous dirigez le concert d'ouverture avec Jean-Guyenne Queyras et ce fameux orchestre du festival dont vous venez de parler. Les moments charnières comme ça des festivals, l'ouverture et la clôture, ils ont, au dire des musiciens, une saveur et une émotion particulière. Au début, on frappe les trois coups et puis à la fin, on annonce un petit peu le tombé de rideau. Vous partagez cette impression ?
2: Ah oui, ce sont des moments vraiment exceptionnels. Là, en plus, Jean-Guyenne, de retrouver Jean-Guyenne avec Schumann, qui est un concerto que Casals a porté énormément pour qu'il soit maintenant un des concertos les plus joués au monde. Et c'est la première fois que Jean-Guyenne vient au festival. Donc, je pense qu'il est aussi très ému. On a répété hier avec l'orchestre et il y a une équipe vraiment des artistes fabuleux. Donc, on est très ému. J'ai aussi pu, moi, bâtir ce programme avec ce Ligeti, Schumann et la sixième de Beethoven autour de la nature. Et donc, voilà, il y a une émotion particulière. Ils vont découvrir ce matin, lors de la générale, pour beaucoup, l'abbaye. Et généralement, quand les artistes entrent dans cette abbaye, il se passe quelque chose. Il y a un moment de recueillement. On sent un petit peu, non seulement l'âme de Casals, mais aussi tous les grands musiciens qui sont passés par là. Il faut se souvenir qu'en 1950, quand il a commencé, il n'y avait pas de toit à l'abbaye. Et grâce à l'argent du concert, ils ont commencé à restaurer l'abbaye. Donc, cette abbaye est aussi liée à l'histoire de Casals.
0: Oui, le cercle vertueux des festivals sur le territoire. Merci beaucoup Pierre Bleuze. Qu'est-ce qu'on peut
2: Merci
0: vous souhaiter
2: vous.
0: Pour cette édition qui commence ce soir ?
2: Ben, écoutez, là pour l'instant, je revois le Canigou très clair, il fait un temps magnifique. Je crois qu'on va avoir un petit peu chaud comme partout, mais venez nous rejoindre, il y a vraiment une atmosphère toute particulière ici.
0: Merci beaucoup, le Festival Pablo Casals de Prades, c'est jusqu'au 8 août. Pablo Casals, on l'écoute, mais en trio, un trio de Haydn.

0: Le final du trio en sol majeur de Joseph Haydn, le violon de Jacques Thibaud, au piano nul autre qu'Alfred Cortot, et puis Pablo Casals, le festival Pablo Casals de Prades, à l'honneur de notre Tour de France des festivals, festival dont France Musique est partenaire. Il est 7h51, c'est l'heure de jouer sur France Musique.
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0: A gagné ce matin le disque de notre invitée de 8h30, Anne Passeo, disque Atlantis, paru au label Jusqu'à la Nuit, label indépendant fondé par Anne Passeo elle-même. Pour le gagner, répondez correctement à la question qui arrive. Écrivez-nous à musiquematin@radiofrance.com. N'oubliez pas de nous indiquer, comme d'habitude, vos coordonnées bien complètes. Il est né un 28 juillet 1940. Il est auteur, compositeur, interprète, chanteur. Il a chanté Charles Trenet notamment.
2: 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J'y vole parfois quand un chagrin m'éprouve. 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
0: Avez-vous reconnu cette voix, celle de ce chanteur né le 28 juillet 1940? Il nous a quittés en 2018. J'attends votre réponse par mail avant 8h50.

0: 6 minutes de baume au cœur, 6 minutes de baume à l'âme, erbarme dich mein Gott, aie pitié de moi, mon Dieu. L'un des plus beaux airs de la Passion selon saint Matthieu de Bach et la voix de Anne-Sophie von Otter accompagnée par les musiciens du Concerto Copenhagen. Un très beau verbe que erbarmen, avoir pitié mais aussi faire preuve de compassion, une compassion qui pousse à pardonner et qui pousse à la résilience.
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0: France Musique, il est 8h dans 5 secondes, c'est l'heure du journal de Camille Marigot. Rebonjour Camille.
3: Rebonjour Suzanne.

0: Suzanne. Bonjour à toutes et à tous. Une nouvelle journée cruciale sur le front des incendies en Gironde où la nuit a été calme, indique ce matin la préfecture. Le feu est toujours stabilisé sans être fixé, avec 42 000 hectares parcourus en 6 jours. Mais le département s'attend aujourd'hui à une nouvelle vague de chaleur et un vent plus sec, ce qui risque de compliquer le travail des quelques 2700 pompiers toujours mobilisés. Hier, Emmanuel Macron a appelé à rester unis et à tenir face à des semaines qui s'annoncent encore dures. Il s'exprimait depuis Bordeaux. Bordeaux, où le parc des expositions accueille toujours un millier de personnes évacuées. Une solidarité qui s'organise, des transports aux hébergements en passant par les dons. Le Secours Populaire a ainsi lancé un appel aux dons financiers. Le Secours Populaire prévient, l'association a aussi et surtout besoin de bras. Johan Dos Santos Fernandez.
1: Pour le Secours Populaire, avoir trop de bénévoles ne sera jamais un problème. En revanche, avoir trop de dons, ça peut en devenir un. C'est la mise en garde faite par Lise Toussaint, membre du bureau national de l'association.
2: On a dit aux gens surtout ne nous apportez rien. Les vêtements, les meubles, tout ça, on a ce qu'il faut en interne parce que les gens sont généreux toute l'année. Et là, si les gens commencent à nous apporter des choses, déjà ça va nous encombrer, ça va demander du temps pour trier. Et puis, on n'est pas en capacité par exemple de les apporter en Gironde actuellement. Donc ça, c'est quelque chose qu'on essaie de faire comprendre aux gens, qu'il y a plein de façons d'aider et que parfois aider, c'est aussi ne rien faire.
1: En Dordogne, où elle est secrétaire générale de l'association, elle voit des volontaires qui souhaitent être actifs le plus rapidement possible. Dans ce cas-là, elle les renvoie vers la solution la plus proche de chez eux.
2: Dans les Landes et en Gironde, il faut aller aider les bénévoles qui sont déjà en action. Et puis, il y a des endroits où on va avoir besoin de gens rapidement pour organiser l'accueil des personnes qui sont les exilés du feu. Et puis, quand on est plus loin, si on est à Lyon, si on est à Paris, en fait, on va être utile en récoltant de l'argent.
1: Le Secours Populaire a donc lancé une cagnotte sur son site internet parce que plus de moyens financiers, c'est aussi plus de liberté de mouvement.
2: Ce matin, on avait besoin d'eau, par exemple. La veille, on avait besoin de masques. Ce soir, on aura besoin d'autres choses. Et ça, finalement, on ne peut pas lancer une collecte à chaque fois qu'on a un besoin. Il faut vraiment qu'on ait de l'argent pour la réponse qu'on apporte aux besoins du moment.
1: Autre point sur lequel insiste Lynne Toussaint, cet élan de solidarité ne doit pas s'essouffler avec le temps. Dès la semaine prochaine, les bénévoles passeront des coups de fil. Ils prendront des nouvelles des sinistrés, fragiles ou isolés. Et pour cela, ils devront être nombreux.
0: Johan Dos Santos Fernandez, l'incendie dans les Landes est quant à lui fixé. Environ 15 000 personnes évacuées peuvent retourner chez elles depuis hier soir, même si presque 200 bâtiments ont été détruits par les flammes. Prendre des nouvelles des plus fragiles ou isolés, nous l'entendions, car la nouvelle vague de chaleur attendue aujourd'hui en France inquiète les services de santé. Les hôpitaux, faute d'adaptation au réchauffement climatique, vont encore souffrir, estimé hier la Fédération hospitalière de France, évoquant aussi des absurdités sur le terrain, avec des climatiseurs impossibles à brancher ou fabriquer à l'étranger, ne correspondant donc pas aux normes incendie. La journée sera déterminante aussi pour les pompiers espagnols qui luttent toujours contre les incendies monstres près de Madrid. Un vent du sud est attendu dans la journée. Les autorités espèrent réussir à maîtriser les flammes d'ici là et elles ont parcouru environ 75 000 hectares en quelques jours, ajoutons. Au Portugal voisin, plusieurs incendies se sont aussi déclarés dans le centre et le nord du pays. Le Premier ministre israélien Benjamin Netanyahou doit rencontrer Donald Trump aujourd'hui à Washington. Première rencontre entre les deux dirigeants depuis le début de la guerre qu'ils ont lancée ensemble fin février contre l'Iran. Les discussions doivent notamment porter sur ce dossier, alors que le président américain a indiqué vouloir redonner une chance à la diplomatie avec Téhéran. Mais après 3 jours de pause dans les bombardements, le président américain a jugé, lui, que les discussions avec la République islamique avaient de bonnes chances d'aboutir, alors que les dirigeants iraniens ont démenti toute négociation avec les États-Unis. Et puis le président ukrainien, lui aussi, est attendu à la Maison-Blanche ce mardi. Objectif, encore une fois, pour Volodymyr Zelensky, gagner le soutien de Donald Trump face à la Russie, alors que Washington a en partie interrompu les livraisons directes d'armes à Kiev, préférant d'abord les vendre aux Européens alliés de l'Ukraine. Une visite alors que les deux pays en guerre intensifient leurs frappes de longue portée la nuit dernière. La région de Moscou a été visée par près de 400 drones. Le temps de ce mardi, et nous le disions, la Gironde et les Landes passeront en vigilance jaune canicule ce midi. Une vingtaine de départements au total seront concernés. Le soleil s'impose partout. À noter quelques nuages sur les bords de Manche ce matin et dans l'après-midi vers les Alpes et les massifs corses. Et des températures qui vont grimper 31 à 36 degrés dans le sud-ouest et dans les terres de Provence, 30 à 35 degrés sur la moitié nord, 24 à 27 sur les côtes de Manche.
3: Merci Camille, très bonne journée à suivre dans Musique Matin à 8h10. Louis-Valentin Lopez nous emmène aux Joies en Haute-Savoie faire la tournée des refuges. La tournée des refuges, c'est le nom d'un formidable festival itinérant qui emmène la musique en montagne, de refuge en refuge ou dans les petites églises d'altitude. À 8h20, Max Dosolm se la joue sucré avec un maxi classique gourmand. Connaissez-vous l'histoire musicale derrière La Pêche Melba? Et puis à 8h30, l'invité du jour, c'est la batteuse et compositrice Anne Passeo. Elle invite à une connexion avec l'élément eau, connexion musicale, spirituelle aussi, une reconnexion à cet élément qui nous constitue en grande partie, dans lequel notre cœur commence à battre in utero et qui inspire bien des musiciens. L'eau précieuse, l'eau rare, l'eau musicale avec Anne Passeo et son album Atlantis dans une heure sur France Musique. Mais pour l'heure, il n'a jamais vécu en bord de mer, il n'était pas percussionniste, mais on plonge avec délice dans sa musique, c'est Beethoven.

0: Ça souffle ce matin sur France Musique avec l'Octuor en mi bémol majeur opus 103 pour instrument à vent. C'était le troisième mouvement, le Menuet, interprété par l'Orchestre de Chambre d'Europe. Quasiment 8h10 sur France Musique, c'est l'heure du reportage direction les GR de Haute-Savoie.
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0: Et oui, car nous partons en randonnée ce matin, direction la Savoie, pour la tournée des refuges, des concerts petit format en montagne, de refuge en refuge ou dans les églises. Une manière d'apporter la musique partout, avec peu de moyens. Le reportage de Louis-Valentin Lopez.
3: Là, j'arrive dans la commune d'Ugine. Il y a quelques gouttes, j'espère que ça va pas gâcher la randonnée. Les musiciens qui partent à l'assaut du col de l'Arpette.
4: Jean-Christophe Guérard, violoniste.
5: Wadi Naïm, percussionniste.
6: Alexei Derevitsky, contrebassiste et percussionniste.
7: Gaspard Panfilov, guitare et balalaïka.
3: On y va ?
7: Yes.
5: Le temps est couvert, donc c'est bien, on n'a pas trop chaud. Il y a un peu plus de 1000 mètres de dénivelé.
3: Donc Gaspard, c'est toi qui as eu l'idée de la tournée de refuge, c'est ça ? C'était il y a...
7: La première édition, c'était il y a 13 ans. J'ai grandi dans la montagne. Montagne que j'ai quittée après assez vite pour aller dans les villes, faire de la musique. Je pense que j'avais longtemps en tête cette envie de faire une tournée à pied, quoi. Parce que c'est vrai que les tournées classiques, c'est beaucoup de transport, avion, train, bus, enfin bref, un peu tout.
3: Ça va avec la contrebasse ?
6: Ouais, je tiens le coup, ouais.
3: T'as combien de kilos sur le dos, là ?
6: 25. Au début, c'est dur. La première fois que j'ai fait, j'ai marché 100 mètres. J'ai dit, j'arriverai pas. J'abandonne la tournée des refuges, c'est pas pour moi. Puis finalement, ça l'a fait.
3: Vous êtes pas déçu de pas avoir choisi le violon ?
6: Absolument pas.
3: Il faut faire attention, c'est assez glissant, il y a pas mal de gadou. Donc là, on rejoint Wadi, qui est à peine essoufflé. C'est la première fois que tu participes à la tournée des refuges, c'est ça ?
5: Exactement. Je viens d'Égypte, on partait tout le temps au désert, un truc comme ça. J'aime bien partir quoi, en nature.
3: C'est pas vraiment le désert égyptien,
5: ouais,
3: c'est plus humide.
5: Désert, mais c'est trop bien.
8: Je vais faire pipi, ça fait combien de kilomètres ?
3: Avec Jean-Christophe et ses bâtons de randonnée. Toi, qu'est-ce qui t'attire dans ce format ?
4: Je pense que c'est le côté itinérant, le mode qu'utilisaient peut-être les anciens musiciens pour se déplacer.
3: Les troubadours des temps modernes.
4: Tout à fait. En ce moment, je mets pas mal le nez dans les recueils de musique des troubadours de Provence. On se sent libre, en fait, de choisir ce qu'on a envie de jouer, ce qu'on veut.
3: La liberté, c'est ce qui te plaît.
4: Ouais, c'est ça.
3: Ça y est, on arrive, le refuge perdu dans la brume. Accueilli par un concert de cloches de vache.
5: Tranquille, c'était trop facile, on n'a pas du tout mal aux pieds, tout va bien.
3: Alors, je suis pas trop fatigué, mais en même temps, vous me direz, c'est plus facile sans contrebasse sur le dos. Donc là, on est dans la salle où va avoir lieu le concert, c'est très très joli, il y a une verrière, on voit les montagnes qui se découpent au loin, et c'est plein à craquer.
9: Bienvenue à ce concert de la tournée des refuges. Là, on est parti pour un parcours d'une dizaine de jours en Savoie et en Haute-Savoie. Il y a un journaliste qui nous a rejoint aujourd'hui avec son micro rouge.

Je m'appelle Nathalie, j'habite Ugine et je monte au refuge ce soir pour le concert. On vient de finir notre journée en montagne, on vient de prendre nos douches, on mange la soupe du soir, on a posé les sacs à dos et en fait on se retrouve avec un concert et ça c'est une jolie surprise, un beau cadeau.

Et on retrouvera Louis Valentin jeudi pour une nouvelle étape de cette tournée des refuges. Loin de l'air frais montagnard et de la simplicité de la vie avec vue sur les sommets et les pâturages, on file maintenant à Hollywood, Hollywood avec Rita.

1946, Rita Hayworth chante et joue Gilda. Nous sommes dans le Buenos Aires de l'après-guerre, au sein d'un casino luxueux mais au décor un peu fané, où les intrigues sentimentales vont crescendo. Gilda, c'est l'un des grands classiques du film noir. Et à sa sortie, le film connaît un immense succès à l'international et fait définitivement de Rita Hayworth l'une des plus grandes stars de son époque.

0: Nature concoctée par Eric Satie, tirée des sports et divertissements, le bain de mer. Et après la baignade, le pique-nique, ici sous les doigts de Stefan Schleiermacher.
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0: Tout l'été, France Musique vous emmène au concert avec chaque jour deux rendez-vous. À 14h, pas de sieste, mais de la danse avec l'Orchestre National de Metz Grand Est, dirigé par Sora Elisabeth Lee, aux côtés de la violoniste Alexandra Soum, Mendelssohn, Holmes et puis West Side Story de Bernstein. 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West Side Story, c'est dans le concert de l'après-midi. Petit avant-goût dès à présent, un petit tcha-tcha.

L'Orchestre Philharmonique de Tampere interprète cet arrangement du Tcha-Tcha de West Side Story de Leonard Bernstein. C'était un grand nom de la musique ancienne, luthiste, chef d'orchestre, également musicologue. Joel Cohen, directeur de la Boston Camerata, est décédé dimanche aux États-Unis. Ce dimanche 26 juillet, il avait 84 ans. Il avait œuvré sa carrière durant à faire découvrir, redécouvrir le répertoire baroque, mais aussi renaissance et médiévale à travers son activité d'interprète, mais aussi des cycles de conférences et puis une vie de producteur de radio dans son pays et chez nous, à Radio France, dans les années 70. Il fut un collaborateur de France Musique, et c'est à ce titre qu'il eut l'idée en 1976 de créer une fête de la musique le 21 juin sur notre antenne. Cette idée inspirera par la suite la création de la fête de la musique que nous fêtons depuis 1982, chaque 21 juin. Alors, petit hommage ce matin, Joel Cohen dirige les instrumentistes et les chanteurs de la Boston Camerata. On écoute.

Lovely Vine, charmante ville, charmante vigne, chanson traditionnelle américaine interprétée ici par la Boston Camerata, dirigée par Joel Cohen. Joel Cohen qui nous a quittés dimanche le 26 juillet. Il tenait en haute estime tout ce répertoire des musiques traditionnelles qu'il a travaillé aussi à exhumer, à enregistrer au disque. Vous pouvez retrouver, je vous le signale, les trésors de France Musique qui lui sont consacrés sur notre site internet. 8h23 sur France Musique, c'est l'heure de retrouver Max Dosolm pour Maxi Classique. Une chronique gourmande ce matin puisque Max Dosolm se penche sur le plus musical des desserts.

0: Pocher les pêches au sirop vanillé, les dresser en timbales sur une couche de glace à la vanille et les napper de purée de framboise. C'est ainsi que l'un des plus célèbres chefs français, non pas Ratatouille dont on écoute la musique signée Michael Giacchino, mais un certain Auguste Escoffier, résume au maximum la recette de l'une de ses plus célèbres créations. Un dessert connu dans le monde entier. Un peu moins à la mode aujourd'hui, je trouve, et c'est bien dommage car il est fameux, surtout lorsqu'arrive la saison des pêches pendant l'été. Ce dessert, c'est bien sûr la pêche Melba. Lorsqu'Auguste Escoffier, le créateur entre autres des brigades de cuisine, donne naissance à la pêche Melba en 1894, ce dernier est le chef star des cuisines de l'hôtel Savoy à Londres, l'un des palaces les plus courus du monde entier, où se succèdent les stars et notamment cette année-là, une soprano australienne nommée Helen Porter Mitchell, plus connue sous son nom de scène, Nelly Melba, un nom qu'elle a choisi en hommage à ses origines et à la ville de Melbourne, où elle a donné son tout premier concert une dizaine d'années plus tôt. En 1894, Nelly Melba est donc à Londres pour chanter Wagner, et notamment dans les opéras Tannhauser et Lohengrin. Pendant son séjour au Savoy, la soprano que l'on entend ici chanter dans l'opéra Lohengrin a l'idée d'inviter à l'une de ses représentations le chef français, Auguste Escoffier. Il est honoré et accepte avec plaisir de découvrir cet opéra et ce monde qu'il ne connaît pas. Auguste Escoffier apprécie la soirée et il est surtout amusé de voir arriver le chevalier Lohengrin sur une barque tirée par un cygne. L'animal symbolique de Lohengrin, un cygne qui va lui donner une idée. Dans ses mémoires, Auguste Escoffier écrit « Pour montrer à Nelly Melba que j'avais agréablement profité des fauteuils qu'elle m'avait offerts, je fis tailler dans un bloc de glace un superbe cygne. » Et entre les deux ailes, je mis une timbale en argent. Je couvris le fond de la timbale de glace à la vanille, et sur ce lit de fine glace, je disposai des pêches à chair blanche et tendre, pochées pendant quelques minutes dans un sirop à la vanille et refroidies. Une purée de framboise fraîche couvrait complètement les pêches, un léger voile en sucre recouvrait le tout. Et c'est ainsi qu'est née, au Savoy, la pêche Melba. Le fruit de la reconnaissance d'Auguste Escoffier, un dessert plein de noblesse, donc, à la gloire de Nelly Melba.
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0: autrefois la nostalgie d'Anne Sylvestre sur France Musique. Il est quasiment 8h30, c'est l'heure de retrouver notre invitée. Jusqu'à 9h, Musique Matin, Suzanne Gervais. Eau, nom féminin du latin aqua, corps liquide contenant en solution ou en suspension toutes sortes d'autres corps très répandus à la surface terrestre, eau de pluie, eau de mer, eau du robinet, c'est la définition du Larousse. L'eau qu'on souhaite voir plus que tout tomber dru et fort en France ces jours-ci, l'élément eau si précieux, l'eau enjeu géopolitique, écologique, l'eau de plus en plus rare, l'eau sujet de récits, source d'inspiration musicale de la mythologie à nos jours, de la mythologie à notre invitée. Bonjour Anne Passeo.
1: Bonjour.
0: Merci de passer sur France Musique. Avant de prendre le train direction le sud-ouest, vous jouez demain au festival Jazz in Marciac. Anne Passeo, on va remonter le temps. Vous êtes née à Niort, 50 km environ de la mer, de la côte atlantique. Vous passez votre petite enfance en Côte d'Ivoire. Alors, ça n'est pas une ville maritime, on est dans les terres, mais la région est tropicale, humide, sillonnée de nombreux cours d'eau et de nombreuses influences musicales. Vous célébrez quelques années plus tard la mer et nos océans dans cet album Atlantis. Il est paru en 2025 et puis dans une version enrichie de nouveaux titres là en début d'année. Vous êtes plongeuse aussi, je l'apprends peut-être à nos auditeurs. Sous l'eau, quand vous êtes sous l'eau, qu'est-ce qu'on entend et la mer a-t-elle pour vous un rythme?
1: Alors sous l'eau, on entend surtout son rythme, son propre, les sons de son propre corps. On entend sa respiration. Si on se met en apnée, ce qu'il faut éviter de faire à la descente et à la remontée, mais si à un moment on s'arrête de respirer, on peut entendre son cœur. Malheureusement, souvent on entend beaucoup de pollution de bateaux.
0: Les pollutions sonores.
1: Ouais, exactement. Mais ce qui est, je trouve, hyper émouvant, c'est qu'on a l'impression que le temps se dissout. On perd la notion du temps, c'est pour ça aussi qu'on a tout un tas d'instruments pour voir un peu où on en est. Parce qu'il y a quelque chose qui absorbe un peu et qui met dans un état assez incroyable, assez étrange et beau. Mais je ne sais pas si ça a son propre rythme, en tout cas le rythme est très ralenti.
0: Ce projet d'album Atlantis est-il né d'une sortie en mer ?
1: Oui, alors il est né de plusieurs sorties en mer, en fait de cette passion que je me suis découverte pour la plongée sous-marine et puis par extension de mon amour pour les océans, pour la mer. Aussi, j'ai adoré, j'ai lu plein de récits de navigateurs, navigatrices, les apnéistes, ils ont des choses incroyables à dire. Donc oui, on va dire que cet album, il est né complètement de mon rapport à la mer et puis de cette sensation folle que je peux avoir quand je plonge, qui ressemble à celle que je peux ressentir quand je joue de la musique. C'est l'impression de faire partie d'un grand tout. Et c'est marrant parce que du coup j'ai essayé de, apparemment ça s'appelle le sentiment océanique, c'est ce que Romain Rolland, je crois que ça a été le premier à parler de ce sentiment océanique dans des lettres qu'il a écrites à Freud. Et en fait c'est aussi, et Freud lui a répondu en lui disant que c'était un peu ce que pouvaient ressentir les bouddhistes en fait quand ils sont en méditation. Donc il y a quelque chose de l'ordre de spirituel aussi.
0: Anne Passeo, vous voyagez au nom de la musique, vous avez joué dans des dizaines de pays, une cinquantaine je crois, c'est ce que j'ai lu. Est-ce que vous avez plongé dans tous les océans du globe ?
1: Alors non, pas encore. J'aimerais beaucoup, mais c'est vrai que j'essaye de limiter un peu mes déplacements en avion. Donc quand je vais pour travailler, en fait, pour jouer de la musique et pour rencontrer, aller m'inspirer ailleurs, j'en profite généralement pour plonger. Mais j'espère avoir l'occasion de plonger dans des eaux un peu plus tropicales, on va dire.
0: Comment concrètement ces voyages nourrissent-ils votre écriture musicale ? C'est-à-dire que est-ce qu'une fois sur place, vous allez beaucoup au concert, vous allez rencontrer des musiciens ? Peut-être enregistrez-vous des choses aussi à la volée ?
1: Ouais, bah en fait pour moi le voyage c'est une immersion, c'est un grand bain pour filer la métaphore. Mais j'essaye vraiment de je vais écouter quand je peux, évidemment quand je pars jouer quelque part, j'essaye de m'arranger quand je peux pour rester quelques jours avant ou après, et je vais aller écouter le plus de musique possible, enregistrer des sons avec mon téléphone, s'il y a des disquaires, aller acheter des disques, et essayer vraiment de me baigner dans la culture de l'endroit où je suis. Et il y a des fois où j'ai enregistré un peu de musique, comme quand j'étais à la Nouvelle-Orléans, là, au mois d'avril, où j'ai enregistré quelques titres. Et voilà, pour moi, je trouve que En fait, quand on va quelque part, on comprend mieux la musique qui en émerge. Et je crois que je comprends mieux, par exemple, le jazz que je le comprenais avant, depuis que je suis allée à la Nouvelle-Orléans. Et aussi, par exemple, j'adore la musique birmane du Myanmar. Et en fait, pour y avoir passé beaucoup de temps, en fait, j'ai l'impression de comprendre mieux dans ma chair pourquoi cette musique est ce qu'elle est.
0: La mer, le grand bain, on y est ce matin sur France Musique.

0: Un petit peu de la mère de Debussy avec nous ce matin, la mère par les Berliner Philharmoniker dirigée par Herbert van Karajan. Le choix de notre invitée, Anne Passeo, elle vous emmène où, cette mère de Debussy ?
1: À chaque fois, cette pièce et ce passage particulièrement me met des grands frissons. Et en fait, j'avais envie de passer ce morceau parce que je voulais rendre hommage à une grande dame qui a marqué ma vie. C'était ma prof de musique de lycée, Annick Chartreux, qui m'a donné le goût à la musique classique et notamment à Debussy, à Ravel, à Fauré, à Mozart. Et ça a été mes premiers émois en fait avec la musique classique. C'était en cours avec Annick et donc ce morceau il a une forme de puissance et je trouve ce qui est très beau c'est que en fait et c'est ce que je cherche à faire aussi dans ma musique il amène l'auditeur dans un monde en fait et il nous transporte de paysage en paysage j'adore la musique de Debussy.
0: Mais justement, vous évoquez la lycéenne que vous étiez. On remonte même un petit peu au moment où vous découvrez la batterie. Ouais. Vous avez 10 ans, on est dans les années 90. Vous vous souvenez de ce que vous vous êtes dit ? Qu'est-ce qui vous a plu dans cet instrument ?
1: En fait, j'y ai trouvé beaucoup de joie. Et un endroit où je me sentais en sécurité, comme un refuge. Et c'est aussi quelque chose que personne pouvait m'enlever en fait et qui a toujours été constant dans ma vie. Enfin, une vie d'être humain, c'est quand même plein de mouvements, plein de changements et je trouve que, enfin pour moi en tout cas, la musique et la batterie c'est vraiment une stabilité et ça a toujours été un phare. Donc je pense que très jeune, enfin je pense que ça a été inconscient, mais j'ai dû me dire tiens, ce truc là il sera toujours à moi quoi.
0: Vous évoquez les souvenirs précieux avec cette professeure de musique au lycée. Dans une vie d'artiste dès les années de formation et surtout pendant ces années de formation, il y a ces rencontres parfois décisives. Il y a un moment charnière, là vous avez 13 ans, vous participez à un stage, c'est les enfants du jazz, oui, à Barcelonnette. Et là vous assistez à des concerts, à des masterclass, voilà, de grands noms du jazz, hommes et femmes. Et puis il y a un saxophoniste. C'est Kenny Garrett et c'est lui qui vous révèle que le jazz peut être aussi un moyen d'être soi-même, de se trouver, de s'exprimer.
1: Ouais, en fait, je me retrouve je dois avoir 12 ou 13 ans devant un concert du quartet de Kenny Garrett qui a été un peu un quartet mythique puisqu'il y avait ce batteur qui a un peu révolutionné la batterie qui s'appelle Chris Dave et je me souviens être devant la scène et moi à l'époque j'écoutais Oasis, Rage Against the Machine, Téléphone et les trucs qu'écoutaient mes parents quoi, Woolsey, Souchon, Starmania, tout ça. Et donc je commence le jazz mais j'aimais bien mais c'était pas, enfin je me voyais pas faire ça et puis je me retrouve à ce concert et être devant la scène en train de danser et en train de chanter les mélodies.
0: Comme devant un concert de rock, en fait.
1: Exactement. Et en fait, là, je me suis dit, waouh, en fait, c'est ça que je veux faire de ma vie et j'ai envie d'être à cet endroit-là.

0: sur une île, Anne Passeo, notre invitée, c'est l'un des nouveaux titres qui vient enrichir cet album Atlantis, réédité en édition Deluxe cette année. Anne Passeo, écrire la mer, l'eau, la mettre en musique, comment on fait? Est-ce qu'il y a le choix de certaines harmonies en particulier, un certain sens du phrasé? Est-ce qu'on fait le choix d'une musique plus descriptive pour figurer l'eau?
1: Alors, en fait, je crois que moi, je viens toujours... Enfin, je cherche à convoquer l'intime et les expériences de chacun, chacune. Et donc, en fait, moi, la musique est inspirée par l'eau, mes expériences d'eau, etc. Et puis, je vais venir en répète avec le groupe. Et en fait, je vais leur raconter mes histoires. Et en fait, c'est un peu comme un réalisateur ou une réalisatrice qui, entre guillemets, conditionnerait un acteur ou une actrice pour le ou la mettre dans le rôle. Et donc, moi, je vais fonctionner un peu comme ça, de leur parler d'eau, limite de leur dire, tiens, lis tel livre ou ceci. Enfin, et vraiment les conditionner pour que chacun aille convoquer son imaginaire de l'eau, du coup, de l'océan. Et ensuite, typiquement pour l'album, il y a eu un gros travail de mixage aussi, où on a cherché à mettre en valeur certains sons plutôt que d'autres. Peut-être le choix de réverb, le choix du son, en fait, d'aller chercher un son entre guillemets assez aquatique, donc assez long, notamment voilà l'utilisation des reverbs et des delays. Mais c'est vrai que moi sur mes démos, parce que quand j'amène de la musique, il y a des partitions, mais il y a aussi des démos pour montrer un peu la couleur. Et le son était très dilué déjà de base. Et puis après, c'est aussi chacun, chacune qui amène sa patte et son imaginaire. Et après, je ne sais pas si je suis allée chercher des harmonies en particulier, mais j'ai cherché une forme de développer les choses dans le temps, quoi. Comme ce morceau-là où il y a des petites couches qui se rajoutent au fur et à mesure. Pour aller après finalement changer de direction, quoi.
0: Vous laissez une part importante à l'improvisation collectivement pendant ces phases de travail et de recherche?
1: Oui, il y a des moments, en fait, il y a certains morceaux où en fait tout est absolument écrit jusqu'à un certain moment et à partir de la partie d'après, c'est 100% improvisé, sachant qu'on se retrouve quand même à un endroit, donc on sait où on va, mais c'est complètement improvisé. Après, il y a un peu des mots d'ordre, enfin des mots clés. Par exemple, voilà, moi je vais mettre une grosse caisse sous tous les temps. J'ai envie de quelque chose de répétitif. Je vais leur parler, je sais pas moi, de Steve Reich et donc après on improvise avec ces mots clés là. Mais oui, il y a de l'impro et c'est vrai que quand on passe de l'album au live, la musique elle évolue beaucoup. Alors évidemment, il y a les chansons, il y a les thèmes, il y a les mélodies, mais les parties improvisées, sont jamais les mêmes, quoi.
0: Vous parlez de ce travail collectif, c'est une part importante de votre vie de musicienne. Anne Passeo, vous enseignez aussi, vous transmettez maintenant à votre tour régulièrement lors de résidences, de masterclass. Et puis j'aimerais qu'on dise quelques mots de ce programme, c'est WIZ, W-I-2-N, un programme de mentorat qui est destiné à accompagner les jeunes musiciennes instrumentistes. C'est un programme destiné aux femmes.
1: Oui, que aux femmes et minorités de genre aussi. En fait, c'est parti d'un constat assez simple. C'est il y a quelques années, une jeune musicienne me contacte sur les réseaux sociaux et me dit « Bonjour Anne, on ne se connaît pas, mais c'est pas facile pour moi du tout à l'école. Est-ce qu'on pourrait s'appeler ? J'aimerais bien en parler avec une grande sœur, quoi. » Et donc, on est resté une heure et demie au téléphone. Et puis, je me suis dit après, mais c'est pas possible, en fait, ça n'a pas changé. Il y a toujours autant de machisme à l'école. C'est toujours aussi dur. Et là, j'ai réfléchi pas mal, ça m'a fait cogiter. Parce que j'avais l'impression que ça avait quand même globalement un peu changé pour les générations d'après.
0: De manière générale ou aussi en ce qui concerne votre instrument, la batterie, les
1: percussions? Ouais, l'instrument et puis dans cette musique-là qui est étiquetée jazz. Et je me suis dit, en fait, je me suis demandé moi ce qui m'avait aidé à tenir. En fait, et je me suis dit, mais en fait, c'est la rencontre par exemple avec Rhoda Scott, qui a monté un groupe exclusivement féminin, où en fait régulièrement je côtoyais des collègues, des femmes en fait, et on pouvait échanger sur nos problématiques, se raconter la dernière sortie machiste, et en fait c'était un espace de sororité et un espace où on pouvait discuter librement en fait. Et en plus voilà, c'est des extraordinaires musiciennes. Mais du coup je me suis dit bon, il faut enfin, que je me suis dit que j'avais envie de rajouter ma pierre à l'édifice et contribuer à faire changer les choses. Et je me suis dit, tiens, si je créais un espace de sororité. Donc, c'est une fois tous les deux ans. Cette année, on a eu, je crois, 80 candidatures, ce qui est incroyable parce qu'on est, on n'est pas tant de femmes.
0: Ça démontre un réel besoin voilà. dans le secteur.
1: C'est ça. Et puis, au final, on en a choisi 10. Et donc, il y a des ateliers où on joue leur musique. Parce que je pense qu'il faut qu'on continue à créer le matrimoine. Il y a des rencontres professionnelles. Parce que être musicien ou musicienne aujourd'hui, ce n'est pas seulement savoir bien jouer de son instrument et composer. C'est savoir gérer tout un tas de trucs à côté et trouver les bons interlocuteurs RIS. Et le soir, des masterclass avec des musiciennes qu'on... L'expérience, on a eu Rhoda Scott, justement, on a eu Géraldine Laurent, Laura Pérudin, Sandra Nkake. Et donc, l'idée, c'est vraiment d'avoir un espace de sororité et que, en fait, les filles qui font partie de ce mentorat, elles sont ensemble pour la vie. Et ça, c'est génial.

0: tant qu'il y a de l'eau, Anne Passeo, notre invitée, et puis la voix de Laura Cahen, extrait de votre album Atlantis. Arrêtons-nous un petit peu sur le mythe Atlantis, cette Atlantide, hein, cette cité prospère, civilisation puissante, très riche, à la pointe de la technologie qui a sombré dans l'orgueil, la corruption, l'ambition démesurée que Zeus a puni en provoquant un cataclysme. L'île a été engloutie, hein, tout point commun serait fortuit. Le mythe a cette particularité d'être sans cesse réactualisable. Les mythes, c'est un réservoir d'images, d'inspiration, de récits. Qu'est-ce qui vous a plu dans ce mythe de l'Atlantide ?
1: Alors déjà, je trouve que en fait, on ne sait pas si ça existait ou pas. En fait, on parle de mythe, mais quand Platon en parle, ça a l'air bien réel.
0: On ne sait pas. Oui, c'était une île au large de la Crète aurait eu un tsunami géant.
1: Donc on a un peu envie de la chercher, cette île. Et puis après, je trouve que ça. En fait, j'ai choisi ce titre aussi parce que ça résonne avec le monde actuel où en fait on. Pardon, je vais être un peu pessimiste, mais on court un peu à la catastrophe. Et puis
0: c'est important de le rappeler, on ne peut pas toujours être très optimiste.
1: C'est ça, ouais, mais on ne réagit pas. En fait. Enfin, si, il y a des gens qui réagissent et qui se battent et qui disent attention, attention, attention. Et puis, en fait, nos politiques continuent à nous emmener droit dans le mur. Je parle aussi de la politique mondiale, évidemment. Et je pense qu'il faut qu'il y ait un vrai réveil des consciences, là, et que ça change, en fait, parce que ça peut pas continuer comme ça. Donc oui, c'était une manière aussi de faire, entre guillemets, un clin d'œil au monde actuel. Et peut-être, on nous demande, en tant que musicien, on nous dit, oui, vous devez pas être politisé, mais en fait, la musique, je pense que c'est politique. Et on essaye de faire passer des messages, quand même.
0: La musique politique qui fait passer des messages à travers peut-être une forme de narration qui se dessine, notamment dans cet album. Il y a un côté récit, avec, même s'il est symbolique, avec une introduction, un épilogue aussi. Il y a cette dernière plage très belle au vent. Vous aimez quand la musique raconte aussi quelque chose ?
1: Pour moi, c'est la base, en fait. Ma musique, c'est mon vécu, c'est mes expériences, c'est mes ressentis. Et je trouve que c'est une manière... Enfin, pour moi, en tout cas, ça parle plus que les mots. Et j'ai l'impression d'arriver à communiquer d'âme à âme, de mon âme à votre âme. Et c'est, je trouve, la manière la plus directe.
0: On quitte la mer, mais on reste dans la spiritualité.

0: Une évocation du Requiem de Mozart avec le Pied Jésus par l'orchestre New Baroque Century, le chœur de chambre de Namur dirigé par Leonardo Garcia Alarcón, le choix de notre invitée Anne Passeo. Sur l'importance, vous en parliez tout à l'heure, de la spiritualité pour vous.
1: Pour moi pour moi la musique est spirituelle et je trouve, enfin, je défends ce truc-là, mais j'ai aussi choisi ce titre parce que c'est de la musique vocale et ça fait vraiment partie intégrante de mon travail, de la musique que je défends, où je travaille beaucoup avec la voix et chercher différentes manières d'explorer une voix. Et en fait, je crois que je suis rentrée aussi dans la voix par le Requiem de Mozart.

0: va être accompagné jusqu'à notre concert. Donc c'est deux concerts exceptionnels du groupe à Paris.
1: Et ben les 14 et 15 octobre, rendez-vous est donné, rendez-vous est pris. Donc pour nos auditeurs, nos auditrices, merci beaucoup Anne Passeo.
0: Merci à vous.
1: D'être passée sur France Musique. On se quitte en musique avec encore un de vos choix, Bon Iver. Je vous laisse le mot de la fin pour se dire au revoir.
0: Merci pour tout et bel été.
1: Oui, et Bon Iver, pourquoi ce choix?
0: Ah, Bon Iver, ça me touche quoi.
1: C'est
0: un artiste qui me touche, j'adore comme il chante, je trouve sa musique est très riche et voilà, je l'aime.
1: On écoute.

C'est la fin de notre matinale. La réponse à notre jeu, c'est Jacques Higelin. Je cherchais le nom de Jacques Higelin, né un 28 juillet, le 28 juillet 1940. Il a repris notamment des chansons de Traînée dans un très joli album. Bravo à nos gagnants, Hervé Moudin de Boulogne-Billancourt, Laurence Péchard à Limoges, Roselyne Auré à Saint-Nazaire. On salue Saint-Nazaire. Demain, je reçois une amoureuse de la musique brésilienne, chanteuse, voyageuse, les oreilles grandes ouvertes, amoureuse des musiques tout court, chanteuse inspirée à la voix unique, c'est Pauline Croze. Un grand merci à toute l'équipe de Musique Matin, Colin Gruel à la réalisation, José Bernaz à la technique, mais aussi Julia Macarez, Clara Michel, Désirée Ristorto, Jeanne Lerche pour la préparation de cette émission. Très bonne journée à l'écoute de France Musique.

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1: 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Tout de suite, votre saga musicale Anne-Charlotte Raymond raconte Martha Argerich. 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
3: Tu vas me ramener le tempo. Ça serait gentil.
4: It seems like I am a pianist called Martha Argerich, but I am not terribly sure of this.
3: Des fois, je me demande pourquoi on répète d'ailleurs, parce que c'est jamais comme à la répétition. Continue, inspire-nous.
5: Chapitre 2, une rencontre déterminante et la traversée de l'Atlantique.

Dans le premier chapitre de cette saga Martha Argerich, nous avons vu la petite fille, toute petite déjà, relever des défis, apprendre le piano, se former, techniquement et musicalement, avec de la facilité certes, pour tout ce qui touche à la musique et à l'instrument, et cependant avec une certaine résistance. Elle refuse d'être exhibée, d'être vue comme un phénomène. Dès qu'il est apparu qu'elle avait quelque chose de spécial, on a mis la pression sur elle. Son père, lui, assez fantaisiste, plein d'imagination et de poésie, aurait certainement laissé ses dons s'épanouir tranquillement. Mais sa mère, très active et énergique, a tout fait pour qu'elle réussisse. Martha Argerich dit souvent que sans sa mère, elle n'aurait pas fait cette carrière.

0: Martha Argerich, en 1952, l'année de ses 11 ans donc, en concert à Buenos Aires, après avoir joué le concerto de Schumann, donnait en bis le presto de la toccata en sol majeur de Bach. Dans le film Bloody Daughter, réalisé par sa fille Stéphanie et sorti en 2012, la mère et la fille regardent ensemble les photos prises par le père de Martha, Juan Manuel Argerich, au dos desquelles il avait l'habitude d'écrire des petites notations.
1: Et là,
2: pourquoi ne se deja peinar?
0: Pourquoi elle ne se laisse pas coiffer les cheveux?
2: Porque se le van los rulitos.
0: Parce que ça raidirait ses boucles.
2: Je ne voulais pas. Tiene mucho carácter.
0: Elle a beaucoup de personnalité, mais elle respecte...
2: Invisiblemente, las miradas severas de papi Tito.
0: Le regard sévère de son papa.
2: Es muy cariñosa y diplomática.
0: Elle est très affectueuse et diplomate.
2: Dice las cosas sin decirlas.
0: Elle dit les choses sans les dire.
2: Y pone tal picardía.
0: Son mélange de malice et de naïveté la rend
2: délicieuse. Très drôle.
1: Je me rappelle qu'à un moment donné, il avait écrit que tu avais changé quand tu as commencé
2: oui,
1: le piano.
2: Oui, je ne sais pas dans quelle photo c'est. Que j'avais changé de caractère. Que j'étais tellement joyeuse avant. Et j'avais commencé le piano, j'étais devenue un peu triste et préoccupée. Une chose comme ça.

0: Martha Argerich et Mikhaïl Pletnev dans Petit Poussé, extrait de Ma mère loi de Maurice Ravel pour piano à quatre mains. En 1972, Martha Argerich répond à quelques questions pour la radio-télévision suisse.
1: Quel souvenir est-ce que vous gardez de cette vie d'enfant qui n'est vraiment pas une vie d'enfant normale?
2: Oui, c'est bien mangé, vous savez. Il y a de très bonnes choses, il y a beaucoup de frustrations aussi, parce que je n'aimais pas du tout travailler sur le piano. Je voulais devenir médecin.

On entend ici un document rare, un concert enregistré en 1949 à Buenos Aires, où Martha Argerich, à 8 ans, joue le premier concerto de Beethoven avec l'orchestre de la radio.

0: Le professeur de Martha Argerich, Vincenzo Scaramuzza, excellent professeur au demeurant, n'est néanmoins pas très habile avec les enfants. C'est pourquoi, en plus des cours avec lui, la petite fille prend des leçons, sans lui dire, avec Carmen Scalcione, son élève. Scalcione est très brillante pianiste, a fait surtout une carrière d'enseignante. Elle a été notamment le professeur de Nelson Gurner, qu'il évoque sur France Musique, au micro de Judith Chen.
1: Carmen Scalcione, oui, c'était quelqu'un d'absolument merveilleux. On a eu des rapports d'une intensité extraordinaire. Comment je pourrais définir cette femme qui a tellement compté dans ma vie? Je ne saurais pas. Et c'est elle qui m'a ouvert l'horizon. Je n'étais plus le même après. On ne parlait pas carrière. Et d'ailleurs, beaucoup de choses qu'elle avait faites quand elle avait été plus jeune, je l'ai appris que bien plus tard, parce qu'elle n'en parlait pas. Après son décès, j'ai trouvé des enregistrements absolument merveilleux d'elle que j'ai édités dans deux CD en sa mémoire.

Carmen Scalcione dans la tarentelle de Giuseppe Martucci. En 1951, alors que Martha Argerich a 10 ans, sa mère, qui mène la jeune carrière de sa fille, la fait entendre aux artistes de passage, prend en note toutes ses leçons, la fait travailler et choisit ses professeurs. Sa mère donc décide d'arrêter les cours avec Scaramuzza. On ignore exactement pourquoi. Même si Scaramuzza était dur, la petite fille est triste de cette décision. Les années suivantes, elle va travailler avec Francisco Amicarelli, autre élève de Scaramuzza, lui aussi brillant pianiste et excellent en déchiffrage, en lecture à vue. Avec lui, Martha va lire énormément de partitions et préparer chaque semaine deux préludes et fugues de Bach et deux études de Chopin. Une bonne école.

En 1951, un tout jeune pianiste vient à Buenos Aires pour donner les 32 sonates de Beethoven dans l'espace d'un mois. Cet Autrichien de 21 ans, compositeur et pianiste, s'est fait connaître en remportant le concours de Genève à l'âge de 16 ans. Il a fait une première tournée en Amérique du Sud en 1949, il a fait ses débuts à Carnegie Hall à l'âge de 20 ans et le voici à nouveau en Argentine. Son nom, Friedrich Gulda.

premier mouvement de la cinquième sonate de Beethoven par Friedrich Gulda. Dès que Martha Argerich l'entend, à Buenos Aires, elle est fascinée. Un horizon s'ouvre à elle. Un pianiste classique qui joue des œuvres classiques et qui ne met dedans aucune sentimentalité. Contrairement à ce qu'on fait alors en Argentine, où l'école de Scaramuzza, notamment, est très bel canto. J'étais émerveillée, raconte-t-elle. Il pouvait tout faire. C'était impeccable pianistiquement et toujours un peu radical. Par exemple, il ne jouait pas plus lentement le deuxième thème lyrique dans une sonate classique, contrairement à beaucoup de pianistes. Il conservait le même tempo, mais l'expression était très différente. Ce qui me fascinait, c'est qu'il était très moderne dans un répertoire très classique.

Friedrich Gulda dans le scherzo final de la 10e sonate de Beethoven, enregistrée en 1954. Gulda qui dit lors d'une conférence à l'Académie de musique de Vienne en 1969 devant des étudiants « Le message que Beethoven vous adresse est le suivant. J'étais un musicien révolutionnaire, soyez-le aussi. » Bien sûr, lorsqu'il est revenu à Buenos Aires en 1953, Madame Argerich a fait des pieds et des mains pour qu'il puisse entendre sa petite Martha. Lui n'aimait pas les enfants prodiges, mais la pianiste de 12 ans avait déjà une certaine réputation et il a accepté de l'écouter. Pas de chance, cette année-là, Martha n'a pas voulu jouer pour lui, ayant trop peur de décevoir celui qu'elle admirait tant. Lorsqu'il revient l'année suivante, il s'y prend autrement. Argerich raconte « Il m'a tout de suite mise à l'aise. Au lieu de me demander de me mettre au piano, il a joué du Beethoven en me confiant qu'il n'était pas très sûr de certaines choses. Ça m'a décomplexé. J'ai joué du Bach et du Schubert. Il a beaucoup aimé. Il m'a dit « Nous sommes de la même famille ».

0: allemande de la deuxième suite anglaise de Bach par Martha Argerich. À la fin de la séance au cours de laquelle la petite fille de 11 ans a joué pour Friedrich Gulda, jeune homme de 22 ans, Gulda lui glisse « Si tu viens à Vienne, je te ferai travailler ». Petite précision, à cette époque, Gulda n'a jamais enseigné. Cependant, quelques temps plus tard, à l'été 54, il est engagé pour donner des masterclass au festival de Salzbourg. À la suite de quoi, se sentant peut-être davantage pédagogue, il réitère sa proposition à la petite pianiste argentine. Mais on peut imaginer toute la complexité de la chose. Les Argerich n'ont que de petits moyens et Vienne est très très loin. C'est là que va entrer en scène le fan club de Martha. Un de ses admirateurs connaît le président de la République, Juan Perón. À la demande de Juanita, il réussit à lui décrocher un rendez-vous. Un matin donc, Madame Argerich et sa fille se présentent au palais présidentiel. Madame Argerich explique qu'il est temps que Martha voie le monde et que les États-Unis seraient un bon choix. Le président demande à la petite où elle veut aller. Elle répond « À Vienne. Je veux travailler avec Friedrich Gulda ». Qu'à cela ne tienne, Perón va nommer le père Argerich à l'ambassade d'Argentine à Vienne et même trouver un petit travail pour madame, de manière à ne pas désunir la famille.
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0: Arrivée au début de l'année 1955 à Vienne, la famille Argerich se trouve propulsée dans un autre hémisphère et sur un autre continent. S'ils ont rêvé sans doute de la ville de Mozart, de Beethoven et de Schubert, ils se retrouvent pourtant, 10 ans après la fin de la guerre, dans un pays occupé par 4 grandes puissances, URSS, USA, Grande-Bretagne et France. C'est peu après leur arrivée qu'a lieu un grand événement, le 15 mai 1955, la signature de l'acte d'indépendance recouvrée du pays.
1: Aujourd'hui, le peuple d'Autriche exulte. Aujourd'hui, le peuple d'Autriche rend grâce pour sa liberté recouvrée. Mais aujourd'hui, le peuple d'Autriche se met aussi à l'ouvrage, avec la ferme résolution d'accomplir son devoir face au monde entier.
0: Pendant les 10 ans qui sont passés depuis la fin de la guerre, les Autrichiens ont lutté pour retrouver leur indépendance et leur niveau culturel d'avant-guerre. L'opéra, qui avait été détruit par un incendie en 1945, a été reconstruit, avec bien sûr tout le confort moderne, qui permettra notamment des changements de décor beaucoup plus rapides. La nouvelle maison ouvrira au mois de novembre 1955 avec une représentation de Fidelio de Beethoven, sous la direction de Karl Böhm.

Je ne suis pas sûre du tout que Martha Argerich était dans le public le 5 novembre 1955 lors de la soirée d'ouverture de l'Opéra d'État de Vienne, tout juste reconstruit. Mais il est certain qu'elle peut profiter des possibilités musicales offertes par la ville. Elle est inscrite à l'Académie de musique où elle suit les cours théoriques, d'analyse et de contrepoint. Elle participera à la chorale un temps et suivra même quelques cours de direction d'orchestre avec le professeur Hans Swarovski, connu aujourd'hui pour avoir enseigné son art à Claudio Abbado et à Zubin Mehta. Mais diriger les autres n'est pas son fort et l'expérience sera de courte durée. Néanmoins, elle est créditée du rôle de chef en plus de celui de soliste dans un enregistrement de deux concertos avec le London Sinfonietta.

le premier mouvement du concerto en ré majeur de Haydn avec le London Sinfonietta et Martha Argerich, piano et direction, enregistré à Londres en 1980. À Vienne, à côté des cours à l'Académie de musique, Martha Argerich prend bien sûr des leçons avec Friedrich Gulda. C'était le but du voyage. Gulda a une méthode très particulière avec elle. Il l'enregistre, puis après avoir réécouté et commenté ensemble, il l'amène à se critiquer et à se corriger. Et il lui fait aussi découvrir beaucoup de musique.

0: Martha Argerich évoque ses souvenirs des leçons et des découvertes avec Friedrich Gulda dans le film de 2002 « Conversation nocturne » réalisé par Georges Gachot.
1: Debussy aussi, je me souviens la première fois que j'ai découvert, c'était Gulda qui avait découvert l'après-midi d'un faune. Et il était complètement fou, il m'a joué ça. N'est-ce pas, il était dans un état... Pour que j'avais travaillé quelques préludes avec lui. Et aussi la suite pour le piano, aussi... Ouais. Debussy, ça l'a... Ouais.

0: Ondine, prélude du livre 2 de Debussy, joué par Friedrich Gulda. Martha Argerich poursuit l'évocation de son travail avec lui.
1: Il était très jeune, n'est-ce pas? Parce que Gulda, il avait 11 ans de plus que moi. Alors, quand j'avais 13 ans, il avait 24. C'était tellement important pour moi. C'est à cause de lui que je suis venue en Europe aussi. C'était pour moi la découverte. Un an et demi, tu sais, à 13 ans, c'est énorme. C'est après que tout devient beaucoup plus dilué. Mais à ce moment-là, il se passe tellement de choses en une année et demie, tu sais. Je le connaissais déjà d'avant, bien sûr, de l'Argentine. Parce que je jouais pour lui. Sur cette...
2: C'était un frère pour toi, en fait.
1: Non, non. Pas du tout. Je l'admirais follement. J'étais complètement... C'était quelque chose, complètement autre chose. Mais j'étais seul élève, il n'avait pas d'autre élève.

0: Parce que je n'ai jamais rencontré une personne aussi douée de ma vie.
1: Je ne sais pas comment expliquer cette chose.
0: C'est une espèce d'osmose comme ça. Je savais ce qu'il voulait, son point, si je le regardais, je savais qu'est-ce qu'il y avait. Mais il y avait une espèce de choses comme ça. Puis il me faisait écouter beaucoup, enregistrer toujours le son, et puis je devais critiquer, autocritique, je devais faire les choses sur le moment. Et il savait de quoi j'étais capable, c'était ça. Il me connaissait. Donc c'était très extraordinaire. C'est vraiment tellement stimulant. Et c'est des choses ludiques aussi, qui ont certains pianistes de jazz, comme Errol Garner, ce genre de choses. Mais il paraît, c'est Gulda qui m'avait raconté l'histoire. Je crois qu'il l'avait rencontré. Gulda lui avait dit, "Your music reminds me a little bit of Debussy."
2: Votre musique me rappelle un peu Debussy, dit Gulda. Et Garner répond, "C'est qui ce type ?"

Le thème de Laura de David Raxin par Errol Garner. On dit que Martha Argerich passe beaucoup de temps sur son ordinateur à regarder des vidéos de jazz, en particulier Errol Garner ou Art Tatum. Pourtant, son professeur Friedrich Gulda n'a pas réussi à la convaincre de se mettre elle-même au jazz et à l'improvisation, alors que lui a fait une double carrière dans le classique et dans le jazz, jouant également du saxophone et composant des morceaux qui font se rejoindre les deux styles.

le prélude de Friedrich Gulda, joué par lui-même en 1965. Revenons à Vienne, 1955-56, les années où Martha Argerich est l'unique élève de Friedrich Gulda. Pendant l'été, Gulda l'emmène à Salzbourg, où se tient une académie pour les jeunes musiciens, en même temps que le festival. Parmi les pianistes participants, un Italien de 22 ans, Claudio Abbado. Il joue le deuxième concerto de Brahms, mais il n'a personne pour l'accompagner au deuxième piano, qui doit donner la réduction de la partie d'orchestre. C'est Argerich qui va s'en charger. À 14 ans, elle déchiffre sans problème la partition, et une très belle amitié va naître entre Claudio et elle. « On s'est reconnus comme ça », dit-il. Elle ajoute « C'était naturel ».

après avoir déchiffré la partie d'orchestre du deuxième concerto de Brahms, Martha Argerich va apprendre aussi la partie de soliste, mais elle ne la jouera jamais. C'est donc Maurizio Pollini qu'on entendait dans cet enregistrement de 1977 sous la direction de Claudio Abbado, qui depuis le stage de Salzbourg en 1955 avait changé de rôle et adopté la baguette de chef. Quant à Argerich, lors de ce stage, elle a joué le premier concerto de Beethoven à son répertoire depuis ses 8 ans. Pour Abbado, c'était déjà la grande pianiste qu'elle est, la grande Martha, la Martita.

Martha Argerich dans le mouvement lent du premier concerto de Beethoven avec l'orchestre de la Suisse italienne dirigé par Hubert Soudan au festival de Lugano en juillet 2013. C'est ce concerto qu'elle a joué à 14 ans au stage d'été à Salzbourg. On peut imaginer les séances de musique entre les trois jeunes gens qui se sont rencontrés là-bas. Argerich, donc, 14 ans, Claudio Abbado, 22 ans et Friedrich Gulda, 25 ans. Dans une interview de 2007, Abbado dit à Argerich « Tu te rappelles qu'on était allé chez lui vers 2h de l'après-midi dans sa maison et qu'on en était reparti vers 8h du soir. Il avait joué pour nous tout l'après-midi. »

Un extrait de la sonate numéro 6 en fa majeur de Beethoven par Friedrich Gulda. La période où elle travaille avec Friedrich Gulda à Vienne, 14-15 ans, n'est pas toujours facile pour Martha Argerich. Parfois, dit-elle dans une interview de 1979, il me provoquait parce que j'étais paresseuse. Je ne travaillais pas et je n'apprenais pas assez vite. Je traversais alors une sorte de crise mystique. Je croyais en Dieu et en l'immortalité de l'âme. C'était compliqué. J'arrivais en retard aux leçons et je commençais à parler de tout ça avec lui. J'étais très tourmentée. Il était bien forcé de me répondre. Mais il savait aussi que je faisais cela parce que je n'avais pas travaillé. Une fois, j'étais restée un mois sur une sonate de Schubert. Il finit par me dire « Je ne sais pas ce qui se passe, Martha. Je me suis peut-être trompée. Je pensais que tu avais du talent. Je ne comprends pas ce qui ne va pas. » Il ajouta « Pour ta prochaine leçon, dans 5 jours, il faut que tu m'apportes tout Gaspard de la nuit de Ravel et les variations à bec de Schumann. »« D'accord, » poursuit-elle. Quand je suis revenue, je les savais. Cela ne m'a pas semblé trop difficile parce que j'ignorais que c'était censé l'être. Quand on ignore qu'un morceau est difficile, on l'apprend facilement.

0: Escargot, la troisième pièce de Gaspard Delany de Maurice Ravel, Martha Argerich, parfaitement démoniaque, en concert au Concertgebouw d'Amsterdam en mai 1978. Ainsi s'achève le deuxième chapitre de notre saga, Martha Argerich, une pianiste libre. Dans le prochain épisode, nous verrons comment, après Goulda, Martha Argerich cherche de nouveaux professeurs avant de se présenter à des concours internationaux. Merci à la Radio-Télévision Suisse pour les extraits d'interviews. 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Notre petite équipe était composée aujourd'hui de Léa Gramusset et Élise Kravetz pour les recherches et le site, Philippe Petit pour la réalisation et Pierre Monteil pour le mixage.
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4: Bonjour à toutes et tous, il est bientôt 10h30, ravi de vous retrouver dans notre été classique. Hier, le programme était 100% russe, aujourd'hui il sera tropical, histoire de faire un peu monter la température. Nous ferons des haltes au Mexique, au Pérou, au Brésil, au Venezuela. Et tout de suite, pour commencer, une conga cubaine signée Arturo Márquez.

Eh bien, ça, c'est parfait. Pour nous réveiller le matin, c'était la Conga del Fuego Nuevo, la Conga du Feu Nouveau, une pièce signée Arturo Márquez, interprétée par la Philharmonie à Vent de Saxe, dirigée par Thomas Clamor, pour ouvrir notre émission tropicale. Alors, la Conga est à l'origine une danse cubaine, une danse de carnaval qui va progressivement se nourrir d'influences nord-américaines et européennes. L'instrument qui donne cet élan rythmique à la Conga et que l'on entend dans la pièce de Márquez s'appelle à l'origine le tumbadora, un grand tambour avec un fût assez long, et puis progressivement ce tumbadora va être renommé conga en référence à la danse à laquelle il est associé. Je vous propose de rester à Cuba avec quelques pièces pour piano d'Ignacio Cervantes, compositeur et pianiste né à La Havane en 1847. Il se forme en France auprès d'Antoine Marmontel, professeur d'un certain Claude Debussy, avant de connaître une carrière de concertiste en Europe, recevant les éloges de Franz Liszt ou Hans von Bülow, rien que ça. Alors en 1870, il rentre à La Havane, tentant d'y fonder une école de musique, mais sans succès. Pourtant, il aura le temps de former plusieurs élèves et surtout de composer pour le piano une quarantaine de danses cubaines, de courtes pièces de salon qui reprennent à l'envi les rythmes chaloupés cubains comme la habanera. D'autres pièces sont plus introspectives dans le style de la romance et font penser davantage à Chopin ou Mendelssohn. Et sous l'horaire de petites miniatures sans prétention, elles cachent en réalité une habileté d'écriture et quelques surprises harmoniques savoureuses. Je vous propose 4 de ces danses cubaines sous les doigts d'Alvaro Sendoya dans l'ordre Cri-Cri, Cortesana, La Carcajada et Psst.

Quatre danses cubaines d'Ignacio Cervantes par le pianiste Álvaro Sendoya dans notre été classique sur France Musique. Nous écoutions dans l'ordre Cri-Cri, Cortesana, La Carcajada et Psst. Alors, très jeune, à l'âge de 6 ans, notre compositeur Ignacio Cervantes avait croisé la route de Luis Moro Gottschalk, qui l'avait encouragé et loué son talent. Ce pianiste globe-trotteur, né en Louisiane, s'était implanté à la fin des années 1850 dans les Caraïbes, où il compose sa première symphonie, surnommée La Nuit des Tropiques, créée à La Havane en 1858. Le deuxième mouvement, intitulé Fête créole, est l'une des premières sambas, si ce n'est la première, écrite pour un orchestre. Et vous allez voir que son groove est totalement irrésistible. Le voici tout de suite par l'orchestre symphonique du festival Hot Springs, dirigé par Richard Rosenberg.

La fête créole, le deuxième mouvement de la première symphonie de Louis Moreau Gottschalk, symphonie surnommée La Nuit des Tropiques. On écoutait ici l'orchestre symphonique du festival Hot Springs dirigé par Richard Rosenberg. Je vous propose maintenant, dans notre été classique tropical, de remonter le temps et de nous rendre au Pérou avec une petite curiosité. Le morceau que vous allez entendre provient d'un manuscrit, le Codex Martinez Companion, rédigé par l'archevêque de Trujillo à la fin du XVIIIe siècle. Ce vaste codex contient une multitude de données à la fois économiques, sociales et culturelles collectées pendant les visites pastorales de l'archevêque, apportant des données précieuses sur la vie quotidienne de cette région à une époque où les natifs quechua sont en voie de christianisation. On trouve également dans ce codex des aquarelles et même quelques partitions que l'ensemble Los Temperamentos a enregistrées dans un album intitulé Festejo Peruano, que l'on pourrait traduire par Célébration péruvienne. Je vous propose une quechua, une danse de groupe intitulée Pour la naissance du Christ, notre Seigneur, et qui montre bien le rôle de la musique dans le processus d'évangélisation. Les éléments rythmiques préhispaniques sont au service d'un sujet, on ne peut plus chrétien.

L'ensemble Los Temperamentos interprète la Quechua intitulée « Pour la naissance du Christ, notre Seigneur », extraite d'un très intéressant album intitulé « Festejo Peruano » que je vous engage vraiment à écouter. Alors du Pérou, nous passons maintenant au Venezuela avec une partition pour orchestre signée Juan Bautista Plaza intitulée « Vigilia », poème symphonique composé en 1928.

0: Virgilia, poème symphonique du compositeur vénézuélien, Juan Bautista Plaza, interprété par Domingo Indoyan à la tête de l'Orchestre Royal de Liverpool. Cette pièce fait partie d'un album très intéressant intitulé Venezuela, tout simplement, et qui met en lumière la musique de ce pays, le pays natal du chef Domingo Indoyan.
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0: Aujourd'hui, nous avons posé nos valises quelque part sous les tropiques avec un programme musical qui, je l'espère, accompagne agréablement votre matinée. Nous étions jusqu'à présent autour des Caraïbes et je vous propose maintenant de pousser jusqu'au Brésil avec Festa no Sertão, une pièce chatoyante de Heitor Villa-Lobos extraite de son Ciclo Brasileiro en 4 tableaux. Alors je suis assez content de vous faire passer la musique pour piano de Villa-Lobos parce qu'on la connaît encore assez mal en France. Voici comment la pianiste Anna Stella Chic, spécialiste de la musique de Villa-Lobos, décrit ce cycle qui met en scène un paysan en caboclo, c'est-à-dire un métis d'Amérindiens et d'Européens. Je la cite. Dans le premier tableau, le paysan travaille à sa plantation. Dans le deuxième, il chante une seresta au clair de lune. Dans le troisième, celui qui nous intéresse aujourd'hui, il donne une fête dans le Sertão, paysage typique du nord-est brésilien où la végétation est sèche et les arbres rabougris. Voici donc cette fête dans le Sertão de Villa-Lobos au piano Cristina Ortiz.

Voilà une partition qu'on entend rarement en concert, mais qui a pourtant toutes les qualités pour rencontrer du succès. C'est Festa no Sertão, fête dans le Sertão, extraite du Ciclo Brasileiro pour piano de Heitor Villa-Lobos au piano. C'était Cristina Ortiz.

une rumba signée du compositeur britannique William Halloween. Alors oui, il ne s'agit pas de musique authentiquement cubaine ou caribéenne, mais je la trouvais assez entraînante cette rumba, j'espère que vous aussi. Elle était extraite de la musique du film Les Enfants du Capitaine Grant, un film de Robert Stevenson sorti en 1962 d'après le roman de Jules Verne, et un film dans lequel on trouve notamment Maurice Chevalier. Il y incarne un certain Jacques Paganel qui part à la recherche d'un navire disparu et de son capitaine. Au cours de son expédition, il va passer entre autres par l'Amérique du Sud, ce qui explique donc l'existence de cette rumba dans cette bande originale de William Halloween. On écoutait le Philharmonique de la BBC dirigé par Roman Gamba. Alors après une rumba, voici une autre danse, une samba plus travaillée, plus savante, vous allez l'entendre. Nous la devons au compositeur américain Paul Schoenfield et elle est extraite de ses 4 souvenirs pour violon et piano composés en 1990. Elena Urioste est au violon, Tom Poster au piano.

Sur France Musique, dans notre été classique tropical, nous écoutions une samba à la croisée entre jazz et musique latino-américaine. Une samba signée Paul Schoenfield par la violoniste Elena Urriost et le pianiste Tom Poster. Voici maintenant une nouveauté, en tout cas une pièce qui n'a pas encore été jouée en France à ma connaissance et qui a été enregistrée pour la première fois en 2025. Cette pièce, c'est Zonote, une œuvre concertante écrite en 2004 pour violoncelle et orchestre et que l'on doit à la compositrice mexicaine Gabriela Ortiz. Zonote est un terme dérivé de la langue maya et qui signifie abysse, ou plutôt cénote, ces grottes ou gouffres parfois très impressionnants que l'on trouve en quantité dans la péninsule du Yucatan. Je vous propose le deuxième mouvement intitulé El Ojo del Jaguar, l'œil du jaguar, animal très important dans la culture préhispanique et qui, comme le rappelle la compositrice, est aujourd'hui menacé d'extinction au Mexique à cause de l'activité humaine. Voici ce mouvement par sa dédicataire, la violoncelliste Alisa Weilerstein. Elle est accompagnée par l'Orchestre Philharmonique de Los Angeles, dirigé par Gustavo Dudamel.

0: Une partition signée Christina Ortiz, c'était le deuxième mouvement intitulé « L'œil du jaguar », extrait de Zonot, son concerto pour violoncelle, joué ici par Aliza Weilerstein, accompagnée par l'Orchestre Philharmonique de Los Angeles, dirigé par Gustavo Dudamel.
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0: Il est 11h30 et nous approchons tranquillement de la fin de notre émission tropicale. Alors nous allons revenir à la danse avec un compositeur mexicain. Il s'agit de Manuel Ponce, un compositeur que les guitaristes connaissent bien. Mais c'est du piano que nous allons entendre ici avec Cubana, extraite de ses deux danzas au piano. Nous retrouvons Alvaro Sendoya.

Il était impossible d'évoquer le nom de Manuel Ponce sans Estrellita, Petite Étoile, sûrement sa pièce la plus connue, qu'il écrit à l'origine comme une chanson, texte et musique, et qui connaît de très nombreux arrangements par la suite, dont celui absolument charmant de Yasha Heifetz, que nous entendions ici en compagnie du pianiste Emmanuel Bey. Alors je vous ai parlé de guitare tout à l'heure, mais nous n'en avons pas encore entendu. Je vous propose de réparer ce mal avec une chanson écrite par le compositeur cubain Eliseo Grenet, un grand défenseur de la musique de son pays, promoteur de la conga, genre dont nous avons parlé en début d'émission, compositeur de zarzuela et aussi de chansons populaires. La chanson que je vous propose est l'une de ses plus connues, une des plus connues de son auteur. Elle s'intitule « Duerme Negrita » et elle est jouée ici à la guitare par Manuel Barrueco. 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

Après Duerme Negrita d'Eliseo Grenet, c'était Natalia, une valse vénézuélienne, pas toujours à trois temps, vous l'avez peut-être remarqué, signée Antonio Lauro, grand compositeur pour son instrument, la guitare. Et Natalia, c'est qui ? Eh bien, c'est la fille d'Antonio Lauro. Nous écoutions à nouveau ici Manuel Barrueco dans l'album Cantos y Danzas.

0: Une ambiance de carnaval brésilien pour nous quitter avec cette musique d'un film qui ne parle pas du tout de Brésil, hein, malgré son titre, Brasil, film de Terry Gilliam sorti en 1985. Cette Baquianos Brasil Samba reprend l'air d'Aquarela do Brasil d'Ari Barroso et elle est arrangée par Michael Kamen qui a écrit la bande originale du film. C'est la fin de cet été classique. Un grand merci à Morgan Crézé, à la technique et à Maxime Laporte et Morgan Toureille pour la page de l'émission. Tout de suite, vous retrouvez Laurent Vallière pour la story des Demoiselles de Rochefort.
1: Pané, pardon, pas.
2: C'est votre idéal ?
3: What ?
4: La story
3: raconte
4: des Demoiselles de Rochefort.
5: Ce thème-là, ça peut être un thème principal.
4: Deuxième épisode, composé à quatre mains.
6: Qu'est-ce qu'il a perdu ?
3: Son idéal féminin.
4: Une fois le film écrit et peaufiné, Jacques Demy se tourne vers son ami Michel Legrand pour la composition des musiques des 17 chansons dont il a écrit les paroles. Un long compagnonnage,

0: C'est moi Lola.
1: Michel Legrand l'a sauvé une première fois en 1961 en composant à la dernière minute la musique de son premier film Lola. C'est Michel Legrand qui lui a donné l'idée de faire des Parapluies de Cherbourg, un film entièrement chanté. Michel Legrand, son frère d'âme, comme les deux aiment s'appeler. Alors comment travaille Michel Legrand? Eh bien, il lit le script et laisse aller son imagination, comme il me l'expliquait au micro de la 42e rue.
2: C'est difficile, il faut vous mettre au travail, il faut relire la scène, il faut se mettre dans l'ambiance, il faut imaginer, il faut... Et hop, on part.
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2: Vous savez, moi j'ai beaucoup d'imagination. Alors, je m'amuse beaucoup, je prends un texte de Jacques, une phrase de Jacques. Nous sommes deux sœurs jumelles, nées sous le signe des Gémeaux. Et tout à coup, je fais plein de possibilités musicales sur ce début. Il y en avait une trentaine. Et après, je m'amuse à les mettre sur une petite bande magnétique comme ça. Et je les joue à Jacques, j'écoute ça. Et après, on travaille par élimination. Des 30, on en élimine 15. Les 15 qui restent, on les repasse. On a mis la moitié.
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2: Et on finirait par 3.
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2: 2.
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2: Et finalement, il y en a un qui l'emporte. Pa pa pa da ba da. Voilà, c'est comme ça qu'on travaille.
4: Pour moi, ça a été très difficile au début, car... mystérieusement, je suis un homme très joyeux dans la vie. J'aime rire, j'aime beaucoup ces choses. Mais la musique que j'écris, elle est plus naturellement triste. Et quand on s'est mis au travail avec Jacques sur Mademoiselle de Rochefort, on voulait vraiment des chansons joyeuses, on voulait vraiment qu'il y ait un bonheur. Et j'ai un mal fou à écrire les choses. Ça m'a pris des semaines et des semaines et des semaines. Et je me tapais la tête contre tous les murs. Jusqu'au jour où j'ai trouvé une des mélodies.
2: Sur la chanson de Solange, je dis, tiens, c'est une musicienne, alors je pense à une chose très très difficile à chanter, très très jazz, vraiment, qui swing très précisément.
3: Voilà, genoux cernés par les vélos, en cherchant les crayons, les cahiers, les stylos, répandu ça et là, lorsqu'une voix aimable.
2: Et j'ai écrit ça en premier. Je joue ça à Jacques, mais c'est formidable, parce que c'est bien, c'est ça. Pour le personnage, c'était tout à fait ça.
5: 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Où ça? Dans la rue, raconte.
6: Je rentrais de l'école et je traînais Boubou, qui trépignait, pestait, jurait comme un voyou. Au milieu de la rue, il me fait un caprice et jette son cartable dans les immondices.
1: La chanson de Solange, c'est le moment où la professeure de piano, incarnée par Françoise d'Orléac, raconte à sa sœur le coup de foudre qu'elle vient d'avoir dans la rue.
6: Me

0: que c'est une merveille.
1: Et puis il y a toujours ces satanés alexandrins qui posent une difficulté à Michel Legrand.
2: Il fallait que je les classe. Alors j'ai fait par un, deux, le truc assassin, le truc assassin, en répétant les mots, enfin je vais à chaque fois de trouver des choses. Mais je me suis vraiment cassé la tête pour faire des chansons variées dans le rythme.
1: Les chansons tissent aussi de façon souterraine les liens qui unissent les personnages dans Les Demoiselles de Rochefort. Ça, c'est la force des comédies musicales et des opéras. Chaque personnage est à la recherche de l'amour. Son âme sœur chante la même mélodie que lui, mais seul le spectateur le remarque. Ainsi, Simon Dame, le marchand de musique, et Yvonne, la patronne du bar.

0: L'air de Maxence deviendra un standard mondial. Et pourtant, son compositeur, Michel Legrand, n'était pas son plus grand fan. Il explique à son biographe Stéphane Lerouge, on dirait une petite étude pour doigts débutants. Il la trouvait banale, cette chanson. Mais c'est Jacques Demy qui choisit, dit-il, d'autorité ses terres. La commande du réalisateur était claire.
1: Le thème de Maxence est un thème romantique, car Maxence est romantique.
0: Toutes ces séances de travail entre Jacques Demy et Michel Legrand sont entrecoupées d'un rituel immuable qui déconcerte leurs femmes. Michel Legrand se rappelle.
2: On avait une petite récréation, on avait une table un peu comme ici, et alors il y avait sur cette table, on avait acheté un petit train électrique. Et alors on jouait comme ça entre ce tranche de travail. Puis je me rappelle, il y avait une petite route qui passait. Alors il y avait à la fois les petites voitures électriques qui franchissaient le passage à niveau quand le train passait pas, et c'était notre jeu. Je veux dire, par là, vous voyez qu'on avait 10 ans.

0: la musique est là, il faut maintenant réfléchir à la chorégraphie. Déjà, lors de l'écriture de son scénario, Jacques Demy a un modèle, West Side Story, le film sorti 5 ans plus tôt en France. Il fait un relevé précis du film, repère les durées entre deux chansons et s'en inspire. Alors, comme dans West Side Story, les Demoiselles de Rochefort s'ouvrira sur un ballet qui présente la ville en contre-plongée. Pas New York, mais Rochefort. Les forains dansent sur le transbordeur, comme les Jets, sur leur terrain de basket. La chanson introductive des jumelles qui suit est l'alter ego de la chanson de présentation des Jets. Enfin, Tony, amoureux, apparaît au bout d'environ 20 minutes, tout comme Maxence, qui chante son air seul au bistrot à la recherche de son idéal féminin.
1: Voilà, c'est elle.
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0: Le drame, l'histoire est posée dès la première bobine du film. Il y aura même, comme dans West Side Story, un moment où tout le monde chante. Pas pour annoncer et s'enthousiasmer d'une bagarre de gang dans la nuit, mais où tous les personnages se croisent après l'horrible découverte d'une femme coupée en morceaux.
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0: Dans Les Demoiselles de Rochefort, la danse sera donc omniprésente, comme dans West Side Story, et on y réfléchit à trois avec le chorégraphe, Jacques Demy.
1: Il faut effectivement que le chorégraphe ait la musique avant de créer sa chorégraphie.
2: Oui.
1: Il faut donc que la réunion entre le chorégraphe, le musicien et le réalisateur ait lieu autour d'un piano, par exemple.
2: Oui.
1: Et c'est sur le piano que déjà nous discutons de la façon dont va être imaginée la chorégraphie, dans la façon dont sera faite l'orchestration également, car dans l'orchestration, on doit souligner les mouvements de chorégraphie et inversement.
2: Oui.
1: Donc vous voyez, c'est une collaboration étroite.
0: Pour la danse, dès le début, Jacques Demy sait qu'il devra aller voir de l'autre côté de la Manche.
1: Il n'y a pas en France de marché de la comédie musicale, comme il existe par exemple en Amérique, à Broadway.
2: Où le moindre petit acteur, quand il débute, il est déjà un parfait danseur, un parfait chanteur, chacun
1: le sait. Exactement. Parce qu'à Broadway, on monte 20 comédies musicales par an.
2: C'est ça.
1: La même chose existe à Londres, car les shows de Broadway viennent ensuite à Londres.
2: Oui.
1: Mais cela n'existe pas du tout en France.
2: Donc pénurie d'interprètes.
1: Donc les interprètes n'ont aucune raison de passer 10 ans à faire de la danse, 10 ans à faire du chant parallèlement, être au conservatoire, suivre des cours de comédie. Ce serait évidemment un peu vain. 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
1: C'est donc à Londres que Jacques Demy puise danseur, répétitrice et le chorégraphe irlandais Norman Mahan. Il avait dansé à Broadway sous la houlette de Jack Cole, et Jack Cole, vous le connaissez, c'est l'artisan derrière le grand numéro de Marilyn Monroe dans le film « Les hommes préfèrent les blondes ». Il y aura un peu des hommes préfèrent les blondes dans le numéro des demoiselles sur la scène de la fête à Rochefort. Les répétitions débutent à Londres en avril 1966. On devrait tourner juste après. Mais on ne sait toujours pas si Gene Kelly sera de la partie.
2: Écoute, je suis la professeure. Répétez après moi. I got. Bon, tous ensemble.
1: Michel Legrand.
3: Il voulait Gene Kelly. On voulait Gene Kelly parce que ça représentait pour nous le lien avec les grandes comédies musicales américaines, c'était important. Alors, moi je connaissais très bien Gene. J'avais travaillé avec lui, j'avais fait des musiques pour ses films. Donc on file à Los Angeles. On va voir Gene Kelly qui nous dit, écoutez, les enfants, très bien, bon, ben je veux bien, tout ça. Et Gene Kelly nous a menés un peu en bateau pendant un an. Il était indispensable à la production parce que comme il était sur le planning du casting, les producteurs disent nous on fait le film, on met de l'argent, si il y a Gene Kelly dedans. Et on a attendu près d'un an. Puis tout à coup, on était à Paris et Gene nous appelle de Londres et il nous dit « Alors, je vous attends, qu'est-ce que vous faites ?» On prend le premier avion, on fonce, on a commencé à travailler, c'est comme ça que le film s'est fait finalement.
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1: C'est donc enfin parti. Et pour incarner les sœurs jumelles, Jacques Demy songe d'abord à Brigitte Bardot, qui vient de jouer dans Le Mépris de Jean-Luc Godard, et il imagine l'associer à une autre star d'Hollywood. Jacques Demy, 2 ans avant la sortie du film.
5: Oui, j'avais beaucoup d'ambition, j'en ai beaucoup. C'est un film qui est fait sur 2 filles. Et je connais bien Bardot qui m'avait dit « je voudrais faire une comédie musicale avec toi, ça me plairait beaucoup ». Enfin, il y a longtemps qu'il en est question. Et je lui ai proposé donc ce film, elle a accepté. Mais comme partenaire, je voulais Audrey Hepburn.

Audrey Hepburn, je ne sais pas, j'ai encore pas de réponse. Je ne sais pas si elle aime l'histoire, si elle acceptera. Si, enfin, il y a 100 000 raisons, évidemment, qui font qu'elle peut accepter ou refuser. Donc, je ne sais pas.

0: Journaliste les guette, comme le racontent Françoise d'Orléac et Catherine Deneuve.
1: Catherine et moi, en plus, il y a le problème que tout le monde enfin, nous attend un petit peu au tournant, c'est-à-dire les deux sœurs qui tournent ensemble. D'abord, les journalistes ont essayé beaucoup de nous dire, de nous mettre... Mais vous ne vous entendiez pas tellement bien avec Catherine, vous ne voyez pas tellement, il y a deux ans.
2: De toute façon, on sait, ça.
1: On sait au départ qu'on va essayer de nous dresser l'une contre l'autre. Donc c'est pour ça que ça, ça sera important de se retrouver toutes les deux toutes seules, justement.
2: Les deux premiers rôles féminins tenus par deux actrices, on a toujours envie de...
1: On jugera toujours. C'est celle-là qui est mieux.
2: On juge toujours, on essaye toujours de dire...
1: Ça m'est égal, c'est avec une autre fille, mais ma
2: celle qu'on préfère. Non, mais même, on dit toujours, moi je préfère celle-ci, moi je préfère celle-là. Il y a toujours une rivalité dès qu'il y a des rôles importants féminins dans un film. Et le fait qu'on soit sœurs va encore ajouter à ça.
0: Petit détail, Catherine Deneuve, qui incarne la prof de danse, ne sait pas danser. Et pourtant maintenant, direction Londres, pour répéter avec le chorégraphe. C'est ce que je vous raconterai dans le prochain épisode.
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8: Merci d'être avec nous, il est midi, nous sommes ensemble jusqu'à 13h.
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8: Bonjour à toutes, bonjour à tous. Tout l'été, France Musique vous accompagne au cœur des festivals et on vous fait gagner des places pour vous y rendre. Notre Tour de France des festivals fait étape aujourd'hui en Pays Bigoudin, à Loctudie. On ira également dans les vallées du Comminges, on ira à Vic-Fezensac dans le Gers et en Suisse où se trouve le violoniste Daniel Hope, nouveau directeur artistique du Menuhin Festival Gstaad. Il nous parlera des temps forts de cette 70e édition. À 12h30, résolvez notre énigme pour gagner des places de concert pour le festival du Périgord Noir. Et en fin d'émission, nous nous rendrons à Souillac, à l'occasion du festival Souillac en Jazz, qui vient de se terminer. Nous sommes en direct sur France Musique. Sortez vos calendriers, bienvenue dans l'agenda de l'été.
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8: Et aujourd'hui, nous commençons notre voyage avec Jean-Sébastien Bach.

Jean-Guy Enqueras, pour ouvrir notre agenda, il interprétait la courante de la deuxième suite pour violoncelle de Jean-Sébastien Bach. Jean-Guy Enqueras, que nous recevrons d'ailleurs demain. 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Ouvrons nos agendas. Nous sommes le 28 juillet 2026. Maximilien de Robespierre a été exécuté le 28 juillet 1794, il y a très exactement 232 ans jour pour jour. Deux jours plus tôt, Robespierre prononce un discours à la Convention, un discours menaçant contre des conspirateurs qu'il refuse de nommer. Mais c'est là le problème. Il est imprécis à propos de ces conspirateurs, si bien que tous les députés craignent d'être sur la liste. Une insurrection parlementaire éclate, Robespierre est arrêté, il doit aller en prison. Il doit aller en prison, mais la Commune de Paris refuse qu'il soit écroué, et il est donc envoyé à l'Hôtel de Ville. Les troupes anti-Robespierre veulent sa mort, alors ils investissent l'Hôtel de Ville. Robespierre, à ce moment-là, a la mâchoire fracassée par un coup de pistolet. On ne sait pas si c'est un gendarme qui lui a assonné, ou si c'est Robespierre lui-même qui a fait une tentative de suicide. Le lendemain, le 10 Thermidor de l'an 2 dans le calendrier révolutionnaire, c'est-à-dire ce jour du 28 juillet, Robespierre est conduit à la guillotine place de la Révolution, c'est-à-dire l'actuelle place de la Concorde. Robespierre portait son pansement pour protéger sa mâchoire blessée. Le bourreau le lui arrache pour dégager le cou. Robespierre crie de douleur, le couperet tombe et la foule applaudit. L'exécution de Robespierre, c'était le 28 juillet 2026, il y a très exactement 232 ans jour pour jour.

0: Naturellement, on écoutait l'étude révolutionnaire de Frédéric Chopin, la numéro 12 de l'opus 10, ici interprétée par Vladimir Horowitz. Vous êtes bien sur France Musique, vous écoutez l'agenda de l'été, il est midi 8. Et aujourd'hui, nous recevons le violoniste Daniel Hope. Bonjour.
1: Oui, bonjour monsieur.
0: Vous êtes depuis cette saison à la tête du festival Menuhin à Gstaad en Suisse, un festival qui fête ses 70 ans. Vous proposez un programme cette année autour de la famille. Il s'intitule Family Matters, la famille compte. Pourquoi la famille ?
1: Alors, cette année, nous avons choisi ce thème, Family Matters. Bien sûr, il parle de la famille ou son traditionnel, mais il va beaucoup plus loin. Il s'agit aussi de la famille des musiciens, de la transmission entre les générations, des liens qui unissent les artistes et le public, et de cette idée que la musique crée une communauté. Et c'était pour Yehudi Menuhin, c'était la musique était avant toute une manière de rapprocher les êtres humains. C'est exactement cet esprit que nous voulons faire vivre. Alors la famille, c'est aussi une histoire de dialogue. Un enfant apprend de ses parents, mais les plus jeunes apportent aussi une énergie nouvelle qui inspire les artistes confirmés. Et c'est cette circulation est à cœur de notre festival à Gstaad.
0: Vous, quand vous programmez ce festival, quand vous vous dites que vous allez faire une programmation autour de la famille, est-ce que vous cherchez réellement des musiciens, des compositeurs, des musiques qui ont un lien avec cette idée de la famille, ou est-ce que simplement vous programmez de façon assez libre et ensuite, par-dessus, vous vous dites « l'idée que j'ai envie de défendre, c'est la famille cette année ».
1: Alors, c'est les deux, en effet. Nous avons fait un grand concert avec Famille du Violon il y a 2 jours avec 22 Guarneri de Jésus violons. Mais en même temps, il y a aussi les frères, les sœurs. Il y a un contact directement avec les musiciens. Mais c'est aussi la communauté pour moi. Alors, c'est un grand mélange.
0: Quand vous parlez de communauté, de quoi vous parlez ? De quel genre de communauté ?
1: La communauté de la musique et le connexion entre les gens, parce que comme musicien, on cherche les connexions avec une famille. Une famille, c'est aussi une communauté des collègues, des musiciens, des compositeurs. Alors, quelque chose de plus grand que seulement une famille dans le sens unique.
0: La grande famille de la musique, des musiciens avec lesquels vous allez sur les routes, sur les festivals, c'est ça que vous voulez dire ?
1: Exactement, et aussi, surtout avec les jeunes musiciens. Alors, l'une de mes priorités est de donner toujours plus de place aux jeunes artistes, la famille de jeunes artistes. Menuhin Fest ne doit pas seulement accueillir les plus grands noms, il doit aussi être un lieu où l'on découvre les grands artistes de demain. Et nous avons considérablement développé les concerts consacrés aux jeunes musiciens. Le public peut entendre des jeunes talents exceptionnels au tout début de leur carrière, souvent avant qu'ils ne deviennent de stars internationales. Alors, c'est pour moi, c'est une immense responsabilité, mais aussi un privilège. Et Yehudi Menuhin croyait profondément de la transmission. Soutenir les jeunes musiciens n'est donc pas un projet parallèle. C'est au cœur même de l'identité de Menuhin Festival.
0: Vous avez dit que vous ne vouliez pas réinventer le festival pour autant. Quelle est l'essence de ce festival et qu'est-ce qu'on en garde aujourd'hui ?
1: Alors, il y a beaucoup des projets nouveaux, Family Matters, les jeunes autistes, mais aussi, par exemple, The President's Hikes. Alors, ça, c'est quelque chose de nouveau. C'est une invitation à découvrir Gstaad autrement. On marche ensemble dans la montagne, loin des salles de concert et les conversations sont très naturels. Alors les paysages créent une atmosphère particulière où l'on parle de musique, de nature et la culture, mais aussi de la vie. Alors c'est une manière très menuhinienne de casser les barrières entre les artistes et le public. Et Yehudi Menuhin adorait la montagne à Saarlandland à Gstaad. Il y trouvait une forme de paix et d'inspiration. Et ses promenades prolongent cet héritage et permettent de partager un moment simple, très humain, mais aussi en même temps authentique. En même temps, nous avons créé une summit. C'était une rêve de Yehudi Menuhin. Alors, nous avons lancé le tout premier Menuhin Festival Summit. Il s'est déroulé
0: un sommet, dans un forum.
1: Sommet,
0: en fait, c'est ça que vous voulez dire.
1: Un sommet, excusez-moi. Oui, un sommet. Ça s'est déroulé dans un lieu absolument exceptionnel, le grand chalet de Rossinière, l'ancienne demeure du peintre Balthus, aujourd'hui préservé avec grande élégance par sa veuve, cette Suco Claussofo-Deroula. Et nous avons vécu trois journées véritables, extraordinaires, consacrées à une grande question. La culture peut-elle contribuer à façonner l'avenir et voir peut-être sauver le monde? Mon ambition, c'était de réunir des personnes qui partagent la conviction que la culture n'est pas un luxe, mais une nécessité, un moteur de dialogue et de cohésion. Et Menuhin parlait souvent d'une véritable confédération des musiques et des amoureux des arts. Une communauté qui dépasse les frontières et les disciplines et les générations. Et j'ai le sentiment que nous avons réussi à donner un peu de vie à cette vision.
0: Oui, ce dont vous parliez, ce summit, c'est donc un forum qui réunit pendant deux jours des artistes, mais aussi des économistes, des responsables culturels, des entrepreneurs, des chercheurs, pour réfléchir aux grandes questions de la culture, d'économie, et puis aussi le futur de la création. Daniel Hope, vous restez en ligne avec nous. On vous écoute dans la musique de Télémane.

0: L'Allegro du concerto pour violon en la mineur de Telemann, Daniel Hope était au violon. Daniel Hope, vous êtes toujours en ligne avec nous. On revient un peu au thème de cette programmation, la famille. Vous, d'un point de vue personnel, si je peux me permettre, vous avez toujours vécu dans plusieurs pays depuis votre enfance, parce que votre père a été obligé de quitter l'Afrique du Sud à condition de ne jamais y revenir. Vous, c'est parce qu'il y a eu ces chamboulements dans votre vie, ces différents pays parcourus, que ce qui a toujours été constant, c'est la famille, peut-être ?
1: Exactement, et en même temps, j'ai presque grandi à Gstaad en Suisse, et mes tout premiers souvenirs sont liés à ce lieu presque magique. Bien sûr, il y avait la montagne, il y a cette atmosphère unique, mais il va sortir la musique, et j'ai vu entendre des artistes extraordinaires comme Yehudi Menuhin, mais aussi Wilhelm Kempf et Rostropovich. Mais en même temps, c'était très spécial, très particulier, Stefan Grappelli, et Ravi Shankar et tant d'autres. Et ce que me fascinait, c'était l'absence totale de frontières musicales. Et à Gstaad, la musique classique côtoyait naturellement le jazz, les traditions du monde et l'improvisation. Cette ouverture, il y a une semaine, était profonde et façonnait le musicien que je suis devenu. Et c'est exactement cet esprit que nous avons voulu retrouver cette année, par exemple, avec une Fiddle Fest où différents univers musicaux se rencontrent dans un même élan de liberté, comme au temps de Yehudi Menuhin.
0: Vous avez, vous, Daniel Hope, connu Yehudi Menuhin pendant votre enfance. Votre mère a travaillé avec Menuhin. D'ailleurs, elle a été sa secrétaire. Et puis vous, vous avez joué, étant enfant, avec les petits-enfants de Menuhin. Aujourd'hui, en préparant cette édition du festival, est-ce qu'il y a un moment où vous vous êtes surpris à vous demander « Mais que ferait Yehudi Menuhin ?»
1: Alors, Menuhin, pour moi, c'était un homme extraordinaire et tellement généreux. Et l'ouverture de le festival était très émouvant. Dans ce cas, c'était de retrouver les amis, de retrouver la famille. Pour moi, c'était Pinka Sukuman qui j'avais rencontré avec 10 ans la première fois à Gstaad. Et il est venu, il a joué, il a fait aussi des cours avec notre jeune musicien. Et avec le Zurich Chamber Orchestra,
0: l'orchestre de chambre de Zurich.
1: Exactement, que je connais pratiquement depuis mon enfance. C'était vraiment une véritable réunion de famille musicale. Et ça, c'est ça que je cherche à Gstaad. Surtout, mais avec les académies, parce que notre académie constitue dans des plus grands investissement de Menuhin Festival, de l'avenir. Et pour Menuhin à transmettre n'était pas une mission secondaire, c'était le cœur même de son engagement. Nous poursuivons aujourd'hui cette vision en accompagnant la prochaine génération de musiciens. Et notre académie de direction d'orchestre, avec Jaap van Zweden et Alexander Shelley, mais aussi avec Andras Schiff pour le piano, Thomas Hampson pour la voix, Pinka Sukuman pour les cordes. Chacune réunit des gens artistes venus du monde entier autour de personnalités qui ont marqué l'histoire de la musique. Et je suis profondément convaincu que notre responsabilité ne consiste pas seulement à inviter seulement les plus grands artistes aujourd'hui, mais aussi à former, accompagner et inspirer ce que feront la musique de demain.
0: Et ce sera génial, c'est à Gstaad, on pourra vous écouter en concert dès le 15 août, vous Daniel Hope, et puis ensuite à la fin du mois d'août, en l'église de Rougemont pour un solo intitulé « Entre ciel et terre ». Et puis, je rappelle également que vous avez sorti un disque hommage à Yehudi Menuhin, « My tribute to Yehudi Menuhin », mon hommage à Yehudi Menuhin. Merci d'être venu sur France Musique, Daniel Hope.
1: C'était un plaisir, merci à vous.

Un pas de deux du lac des Cygnes de Tchaïkovski, ici dans un arrangement pour violon et orchestre de chambre. Nous écoutions Daniel Hope à la tête de l'orchestre de chambre de Zurich. Il jouait et dirigeait en même temps. Midi 24 à partir d'aujourd'hui et jusqu'à vendredi se tient le festival Note Océane. Il célèbre cette année sa 5e édition en Pays Bigoudin. 4 jours de musique classique sous la direction artistique du trio à cordes de Paris. On est entre les quais de l'Esconil et les ruelles de l'Octudi, un ancien port de pêche et de commerce. Les concerts prennent place dans des chapelles, dans de magnifiques bâtiments en granit, éclairés par la lumière du Finistère. Alors si vous êtes dans la région, vous pouvez aller vous promener dans les Monts d'Arrée. C'est un paysage qui surprend. En Bretagne, on s'attend à du vert, à du bocage, et en fait on tombe sur quelque chose de presque nordique, de sauvage, de dépouillé. Et ce sont parmi les plus vieilles montagnes d'Europe, rabotées par les années, et aujourd'hui elles ne culminent qu'à 380 mètres. C'est magnifique. Ce vendredi, ne manquez pas le concert Flûte Enchanteresse. C'est à 18h dans la magnifique église Saint-Udi de l'Octudi. Elle a été édifiée au 11e et 12e siècle. C'est l'un des plus remarquables édifices romans de Bretagne, à quelques pas de l'océan. Le flûtiste Jean-Noël Bonmort, ancien soliste de l'orchestre de la garde républicaine, rejoint le trio à cordes de Paris pour un programme qui réunit Mozart, Bach, Debussy et François Born. François Born, qui est un flûtiste des 19e et 20e siècles, qu'on connaît surtout pour avoir apporté des améliorations techniques à la flûte.

0: Extrait du premier quatuor à cordes de Mozart pour flûte traversière et trio à cordes, le trio Pasquet accompagnait Jean-Pierre Rampal, un quatuor qui sera donc interprété au festival Note Océane. Il est 12h30, l'heure de gagner des places de concert.
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0: 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Voici la question. On dit que les pharaons m'appréciaient déjà. À l'ombre des arbres, je me cache. Les chiens me trouvent grâce à la leur. Je suis plutôt noir en France, plutôt blanche en Italie. On dit que les pharaons m'appréciaient déjà. À l'ombre des arbres, je me cache. Le chien me trouve grâce à la sienne. Je suis plutôt noir en France, plutôt blanche en Italie. Qui suis-je ? Bonne chance.

sur un cahier quadrillé. Et quand la guerre était terminée, il était 4h15.

La craie dans l'encrier, interprétée par le Sirba Octet, qu'on entendra, je vous le disais, le 7 août à 20h, et c'est Catherine Lara qui chantait. Midi 34, au pied des Pyrénées, là où les montagnes veillent sur les vallées du Comminges, Saint-Bertrand de Comminges et Val-Cabrère offrent l'un des plus beaux écrins du patrimoine français sur les chemins de Saint-Jacques-de-Compostelle. C'est une ancienne cité épiscopale qui dévoile son imposante cathédrale médiévale, sa basilique romane et les vestiges de l'antique cité gallo-romaine. Depuis plus de 50 ans, le Festival international de musique du Comminges fait rayonner la musique dans ce paysage chargé de mémoire et une nouvelle page de son histoire s'est ouverte. Il y a 4 ans, avec l'arrivée de Victor-Julien Laferrière à la direction artistique, le violoncelliste lauréat du concours Reine-Elisabeth en perpétue l'esprit tout en lui donnant un souffle nouveau. Alors rendez-vous jeudi 30 juillet après-demain à 20h30 dans la basilique Saint-Just de Val-Cabrère. Victor-Julien Laferrière sera cette fois sur scène en soliste avec une suite de Jean-Sébastien Bach et la monumentale sonate de Zoltán Kodály, deux sommets du répertoire qui résonneront dans l'acoustique exceptionnelle de cette basilique romane.

Le troisième mouvement de la symphonie pastorale de Beethoven, nous écoutions Victor-Julien Laferrière et l'ensemble Consuelo. Vous écoutez l'agenda de l'été, merci d'avoir choisi France Musique. Et comme tous les jours à 12h40, je vous propose un petit coup de cœur personnel au-delà des festivals aujourd'hui. Je veux vous parler de La Bataille de Gaulle, un film en deux parties d'Antonin Mandry. Alors je sais que j'arrive moi-même un peu après La Bataille, mais c'est un film qui n'a pas eu le succès escompté à ses débuts en termes de nombre d'entrées, mais on a de la chance parce qu'il sera encore en salle pendant tout l'été. C'est vraiment passionnant de voir De Gaulle précisément au moment où tout bascule en juin 40. Le réalisateur s'est appuyé sur la biographie de l'historien Julian Jackson, un historien britannique, volontairement pour échapper à une lecture héroïque de la vie de De Gaulle. Alors bien sûr, c'est un film, donc tout n'est pas parfait sur le plan historique. Le film exagère ou romance certains aspects du conflit avec les Américains, comme la menace physique directe de services secrets autour de De Gaulle, ou des désaccords de fond majeurs, notamment sur le maintien de l'empire colonial français voulu par De Gaulle face à Roosevelt, des moments parfois passés sous silence au profit d'anecdotes un peu amplifiées. Mais à l'inverse, certains clichés sont déconstruits. Par exemple, on se rend bien compte que tous les Français n'ont pas entendu l'appel du 18 juin et que De Gaulle était au début très isolé dans une chambre d'hôtel assez pauvre de Londres. Voilà, c'est un film qui mérite d'être vu aujourd'hui et demain. Eh bien, il fera très très chaud, alors profitons-en pour aller dans des salles de cinéma climatisées.

0: Le lion amoureux de Francis Poulenc qui suit des animaux modèles. Charles Dutoit dirigeait l'Orchestre National de France. On l'écoutait parce que dans son ballet Les animaux modèles, créé en 1942 à l'Opéra Garnier devant un parterre d'officiers allemands, Francis Poulenc avait glissé dans la scène du lion amoureux le thème de « Vous n'aurez pas l'Alsace et la Lorraine », une chanson patriotique de 1871. Une certaine façon de résister. Midi 44, vous écoutez l'agenda de l'été. Faisons maintenant un petit tour du côté des programmes de France Musique. 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
1: Friedrich Gulda avait prévenu Martha Argerich qu'elle ne devait pas rester son élève plus de 2 ans. Selon lui, au-delà de 2 ans, on risquait d'imiter son professeur. Mais à l'automne 1956, il est prévu qu'ils partent en tournée plusieurs mois. De fait, les 2 ans fatidiques vont être raccourcis et ne durer qu'un an et demi. Se pose alors la question de lui trouver un autre professeur. Mais qui et où ? Elle n'a pas de projet très défini, sauf un, se présenter au concours de Genève à 16 ans, comme l'a fait Gulda avant elle. Dans l'idée de le remporter, elle aussi, bien sûr.
0: Martha Argerich, que l'on écoute dans cet extrait du 2e concerto pour piano de Frédéric Chopin.

0: Il y a certains plaisirs qu'on ne se refuse pas. Le Larghetto du deuxième concerto pour piano de Frédéric Chopin, ici interprété par Martha Argerich, qui était accompagnée de l'Orchestre Symphonique de Montréal, dirigé par Charles Dutoit. Midi 50, direction maintenant la commune de Vic-Fezensac, dans le Gers, où se déroule cette semaine le festival Tempo Latino, un festival européen de musique latine et afro-cubaine qui célèbre depuis plus de 30 ans les rythmes latins dans le pays d'Auche. On y applaudira entre autres le grand guitariste brésilien Roger ce samedi 1er août. Et si vous êtes pas loin de la Haute-Savoie ce week-end, ne manquez pas le Megève Blues Festival pour 3 soirées et 8 grands noms du blues à découvrir. Et pour finir, on passe par Souillac dans le Lot, où le festival Souillac en Jazz vient tout juste d'achever sa 50e édition. Parmi cette programmation anniversaire, on a pu entendre Émile Parisien, Youn Sonna, Eric Truffaz, ou encore le pianiste franco-serbe Bojan Zed.
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0: Laguna Veneta, nous écoutions le piano de Boyan Z. Michel Portal était au bandoneon. C'est à retrouver dans l'album Indian's Week, une semaine indienne chez Label Bleu. Midi 54, nous refermons notre agenda avec une triste nouvelle. Nous avons appris la mort de Joel Cohen, ancien directeur de la Camerata de Boston. Il a été luthiste, chef d'orchestre, compositeur, musicologue. Il a travaillé toute sa carrière pour la diffusion des répertoires anciens interprétés sur instruments d'époque. Et il a été d'ailleurs producteur à Radio France. Il a été l'un des premiers à imaginer une fête de la musique en France dans les années 70, une fête de la musique créée sur France Musique en 76, tous les 21 juin, et qui a ensuite donné à d'autres l'idée de créer une fête de la musique nationale en 1982. On l'entendait, Joel Cohen, sur France Musique en 1995.
1: J'adore la musique qui traverse les océans. C'est peut-être parce que mes parents l'ont fait, enfin au moins mon père l'a fait, il est né en Russie, et sa première langue était le russe. Il est venu aux États-Unis à l'âge de 12 ou 13 ans, pour des raisons politiques et de persécutions de toutes sortes. Il a rencontré ma mère, qui était née à New York, mais de parents roumains. Il a rencontré à Providence, la ville où je suis né. C'était une ville un peu plus au sud de Boston. Et mon père dirigeait des opérettes, faisait des mises en scène. C'est son frère qui faisait le jeune premier, il chantait du ténor. Mon oncle Léo, qui est toujours en vie. Et ma mère, qui était pianiste. Et ils ont fait connaissance comme ça, à travers la musique et le théâtre.

0: Harpe, Joel Cohen dirigeait la Camerata de Boston et nous écoutions le chœur de l'université d'Harvard. Et l'extrait que nous avons écouté juste avant d'écouter cette musique, vous le retrouverez dans les trésors de France Musique ce week-end, samedi et dimanche à 13h, deux archives différentes. L'agenda de l'été, c'est terminé pour aujourd'hui, mais avant ça, je relais un appel d'ici Gironde, anciennement France Bleu, parce que vous le savez, en ce moment, les incendies frappe la France et de nouvelles familles chaque jour se retrouvent sans logement. Dans ce contexte, ICI Gironde propose qu'on les contacte par téléphone ou qu'on leur écrive un message via WhatsApp pour que des particuliers, des professionnels ou des collectivités qui souhaitent mettre à disposition un logement, une chambre ou une résidence secondaire puissent le faire pour les familles qui ont besoin d'aide. Vous pouvez contacter ICI Gironde par téléphone ou WhatsApp au 05 56 19 10 10 au 05 56 19 10 10 et ensuite ICI Gironde transmettra dans un délai de 24 heures chaque proposition de relogement soit aux institutions, aux collectivités, aux associations. La réponse à notre jeu, c'était la truffe. Je félicite nos gagnants, Michel de Périgot, Pascal de Chassieux, ainsi que Eulalie. Cette émission a été réalisée par Frédéric Servant et Yacine Bouzard et je remercie également Mathieu Schmitt, Jeanne Agrapard et Marie Ferdinand.
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0: Merci d'écouter France Musique, il est 13h, vous avez rendez-vous avec Marcel Quillévéré.

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1: Le Brésil, la musique et le monde, 17e chapitre. Le retour de Louis Jouvet et de Aaron Copland dans le Brésil en guerre. Bonjour à toutes et à tous, bienvenue dans ce Brésil de 1941 qui lorgne toujours autant du côté de l'Allemagne nazie alors que les combats font rage en Europe. Mais le vent tourne et dès l'entrée en guerre des États-Unis aux côtés des Alliés après l'attaque de Pearl Harbor, les relations culturelles du Brésil avec le grand voisin prennent de l'ampleur, grâce notamment à l'Office de coordination des affaires américaines créé un mois auparavant. L'amitié entre l'Espagnol Luis Buñuel et l'Américain Nelson Rockefeller y est pour beaucoup. Depuis 1938, le cinéaste réalisait en Amérique des films pour la République espagnole. Mais la fin de la guerre civile et la victoire de Franco le laissent sans ressources. Rockefeller, alors directeur du Musée d'art moderne de New York, lui vient en aide. Il l'engage à la tête du département des films documentaires et le charge de diffuser la propagande des Alliés en Amérique latine où la germanophilie nazie progresse. Buñuel forme alors une équipe d'exilés espagnols républicains dont certains intègrent en novembre 1941 cet office de coordination des affaires américaines. « Il est urgent, insiste Rockefeller, de contrer les pro-nazis en envoyant des artistes des États-Unis en Amérique latine, tout en diffusant en Amérique du Nord l'œuvre d'artistes latino-américains, et notamment les musiques des grands compositeurs trop ignorés. Il lui faut un ambassadeur pour aller à leur rencontre. Il fait alors naturellement appel à Aaron Copland, qui connaît déjà bien le Mexique et Cuba. Son voyage très mouvementé va durer du 20 août au 9 décembre 1941. Il séjourne d'abord 2 semaines au Mexique, avant d'effectuer un périple inouï qui le mène au Guatemala, en Colombie, au Pérou, au Chili, en Argentine et en Uruguay, avant le Brésil, où il arrive le 5 novembre. Il a d'ailleurs été précédé à Rio de Janeiro par le magnifique et tout jeune American Ballet Theatre,

Theater de New York, qui a dansé au théâtre municipal du 25 juin au 5 juillet, notamment son ballet Billy the Kid, d'après l'histoire du jeune hors-la-loi du Far West.

Copland dirigeait ici l'Orchestre symphonique de Londres dans un mouvement de son ballet Billy the Kid. Au Brésil, le compositeur américain trouve en Heitor Villa-Lobos le meilleur des cicérones. « Il m'a conduit en voiture sur les hauteurs du Rio, écrit-il dans ses mémoires, pour avoir une vue d'ensemble de la baie. Puis il m'a emmené dans un morro sur une colline pour écouter une école de samba. J'ai été frappé par la similitude rythmique avec ce que j'avais entendu à Cuba. Cependant, la ligne mélodique est plus sauvage, plus gutturale, et l'harmonie pratiquement inexistante. Villa-Lobos est très susceptible dès que je lui parle de venir en Amérique, et il est clair sur un point. Il viendra en tant qu'artiste et à condition de n'avoir aucun contact avec les autorités. J'ai rétorqué qu'une courte visite permettrait d'organiser par la suite une tournée d'envergure. Au fond, me dit-il en riant, Copland, vous êtes juste venu ici pour m'attirer aux États-Unis. Villa-Lobos est une sorte de Manuel de Falla du Brésil, avec une forte influence de la musique française. Son tempérament est profondément brésilien. Le folklore est très présent dans le pays, avec toute sa richesse et ses influences noires, indiennes, portugaises et même hispaniques. Ce qui fait que la musique des compositeurs a une diversité qu'on ne trouve pas ailleurs en Amérique latine. L'allusion par Copland à Manuel de Falla à propos de Villa-Lobos fait sens. Les deux compositeurs revenaient ces années-là aux sources de leur musique. L'Andalou, aux grands maîtres espagnols des XVIe et XVIIe siècles, et le Brésilien, à Jean-Sébastien Bach, quand il compose ses quatrièmes Baquianas Brasileiras.

La danse de quatrième Baquianas Brasileiras de Villa-Lobos. Michael Tilson Thomas à la tête du New World Symphony. Avant Rio, Aaron Copland avait visité Porto Alegre et São Paulo. Puis, de la capitale, il se rend au nord-est, à Recife et à Bahia, où il rencontre le compositeur populaire Dorival Caymmi, dont il a entendu les chansons à New York. En 1941, son grand succès, c'est « A Jangada Volto Só ». La jangada, c'est un petit bateau de pêcheur, typique de Bahia. Et c'est l'histoire bien triste de Chico Ferreira, disparu en mer. La jangada est rentrée seule au port. Qu'est-il advenu du jangadeiro ?

Le trio Tropica chantait cette belle chanson de Dorival Caymmi. Caymmi qui chante aussi les sambas à Aaron Copland. Ce qui fait la richesse de ses musiques, écrit le compositeur américain, ce n'est pas le rythme, mais la mélodie qui plane au-dessus des percussions en une vaste courbe dans laquelle les mots défilent en cascade, à l'encontre même du rythme de base. À Recife, il découvre le son magique du berimbau, un instrument en forme d'arc. Et il voit danser dans une rue un frevo qui lui rappelle les marches du carnaval de la Nouvelle-Orléans.

Après le Brésil, Aaron Copland est à La Havane, d'où il rejoint New York le 9 décembre. Durant son séjour, il s'est aussi intéressé aux saisons de concerts dans les villes et il a beaucoup aimé la musique de Camargo Guarnieri, qui a été pour lui une découverte. Camargo Guarnieri était rentré de France, où il avait lié amitié en 1938 avec le compositeur Charles Quéclin, dont l'affection immédiate l'avait beaucoup touché. Il avait aussi rencontré Millot et Nadia Boulanger. La soprano brésilienne Cristina Maristany avait chanté ses mélodies et c'est lui qui dirigeait l'orchestre. Après 8 mois passés en France, il avait dû quitter le pays à cause de la guerre et il avait débarqué à Bahia le 25 novembre 1939. 2 ans plus tard, à São Paulo, il reçoit une commande de l'Union panaméricaine de Washington pour laquelle il compose son Encantamento, l'enchantement. Puis il part le 29 octobre 1942 aux États-Unis, où ses œuvres seront jouées régulièrement. Encantamento a été créé à São Paulo peu avant son départ, et il l'a dirigé lui-même aux États-Unis en 1943. Dans cette musique, l'un des thèmes ressemble à un frêve ou carnavalesque qui s'évanouit dans le calme de la nuit du nord-est brésilien.

0: Encantamento de Camargo Guarnieri, Gilberto Siqueira à la tête de l'Orchestre symphonique de São Paulo. En 1941, après leur tournée au mois d'août et septembre en Argentine et en Uruguay, Louis Jouvet et sa troupe rentrent à Rio le 7 octobre dans l'espoir d'embarquer pour la France. C'est alors que le maire de Rio de Janeiro les convainc de rester en Amérique, notamment au Brésil, et aussi en Argentine et en Uruguay, qui les engagerait pour une deuxième saison. En décembre, Louis Jouvet réunit ses comédiens et conseille à tous de rester. Finalement, seuls 5 d'entre eux décident de rentrer au pays. Jouvet parvient à les remplacer, car d'autres acteurs ont pu quitter la France pour rejoindre la troupe ce même mois de décembre. Et 8 nouvelles pièces sont en répétition. Les machinistes construisent 22 décors, dont 2 demandent une importante machinerie et des changements à vue. On fabrique 200 costumes. Il fait appel à des décorateurs brésiliens, portugais, argentins et aux compositeurs de l'exil. Darius Milhaud, Vittorio Rieti, Renzo Massarini et Paul Mizrachi, qui lui composent la musique de On ne badine pas avec l'amour de Musset. Mizrachi s'était réfugié en Argentine, comme Ray Ventura et son orchestre des collégiens, avec le chanteur attitré Henri Salvador. Comme les chemins de l'exil se croisent en Amérique, et souvent avec un nouvel espoir au cœur, comme dans cette superbe chanson de Mizrachi, Les cailloux de la route, que Jean Tranchant a enregistré en 1935 avec Ray Ventura et ses collégiens.
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1: Le 6 février 1942, Louis Jouvet reçoit de Suisse le manuscrit de l'Apollon de Marsac que son ami Jean Giraudoux lui a fait parvenir et qui sera créé au Brésil le 16 juin 1942. La création en France aura lieu en 1947 sous le titre de l'Apollon de Bellac. Tout est bientôt prêt à Rio et la saison de la troupe française débute les 12 et 14 juin 1942 au théâtre municipal avec Tessa ou la nymphe au cœur fidèle de l'écrivaine anglaise Margaret Kennedy, traduite par Jean Giraudoux. Giraudoux, dont Judith, Ondine et l'Apollon de Marsac, justement, connaissent un très grand succès. Puis c'est Musset, On ne badine pas avec l'amour, qui précède l'événement qu'est au Brésil la création de l'annonce faite à Marie de Claudel. Suivent alors Le médecin malgré lui et l'école des femmes de Molière, L'occasion de Mérimée, La belle au bois de Jules Supervielle, qui vit alors en Uruguay, et Léopold, le bien-aimé de Jean Sarmant. Comme le théâtre fait relâche le 14 juillet, c'est le 13 que la troupe célèbre la fête nationale française et l'œuvre de Musset est représentée au bénéfice des victimes de la guerre. C'est l'école des femmes, le 17 juillet, qui clôt cette deuxième saison de Louis Jouvet au Brésil. Malheureusement, malgré le succès, les dettes s'accumulent quand la troupe prend le chemin de São Paulo avant de rejoindre à nouveau l'Argentine à la fin août. Quant à la saison musicale, elle reprend sur cette même scène du théâtre municipal et le 27 juillet, Magda Taliaferro y rend à nouveau hommage à la France et à ses compositeurs, Ravel, Franck, Pierné, Chabrier et surtout Gabriel Fauré, qui a été son grand ami à Paris. D'ailleurs, lors de ses concerts, le public réclame tout le temps des bis et surtout du Gabriel Fauré.

L'introduction de la balade de forêt, Magda Taliaferro et Daniel Varsano au piano à quatre mains. Magda Taliaferro est devenue si populaire à Rio qu'elle est même invitée à une fête donnée en son honneur par une école de samba. Et après le spectacle, est inauguré un grand tableau qui la représente. En 1942, alors que le cinéaste américain Orson Welles débarque pour passer l'année à tourner au Brésil, coup de théâtre. Le pays s'engage dans la guerre aux côtés des Alliés. C'est surtout une victoire du ministre des Relations extérieures, Oswaldo Aranha, sur la fraction germanophile proche des nazis au sein du pouvoir. Grâce à lui, lors de la troisième conférence des ministres des Affaires étrangères des Républiques américaines, qui se tient à Rio du 15 au 28 janvier 1942, le Brésil rompt toute relation diplomatique avec les pays de l'Axe. Des bateaux brésiliens sont d'ailleurs torpillés par les Allemands en février. Le 22 août, le Brésil entre en guerre. Les Brésiliens assistent très émus dans les villes du pays à la mobilisation des soldats en partance pour l'Europe. C'est à cette époque que Villa-Lobos écrit l'introduction orchestrale particulièrement poignante de ses Baquianas Brasileiras numéro 4, où il cite un moment l'offrande musicale de Jean-Sébastien Bach.

Villa-Lobos dirigeait ici l'introduction de ses quatrièmes Baquianas Brasileiras à la tête de l'Orchestre National de la Radiodiffusion Française. Le Brésil se retrouve soudain soudé et solidaire des soldats envoyés sur le front italien. Villa-Lobos et le poète Manuel Bandeira se sentent impliqués eux aussi. Le compositeur décide de mettre en musique l'invocation du poète à la défense de la patrie. Une œuvre de circonstance, pas seulement. De ce poème, pour soprano, chœur et orchestre, il se dégage une émotion très forte. Et on y entend un lyrisme, un peu à la manière de Francis Poulenc. L'œuvre est créée au théâtre municipal de Rio, devant un public très recueilli.

La soprano Maria Kaleska, la chorale des jeunesses musicales de France, le chœur de la radiodiffusion française, l'orchestre national de la radio, dirigé par Aitor Villa-Lobos, dans cet extrait de l'invocation pour la défense de la patrie. En 1944, 25 000 volontaires de la force expéditionnaire brésilienne débarquent à Naples en juillet. Ils combattent au sein de la 5e armée nord-américaine dans la campagne d'Italie. Lors de la bataille de Monte Castello, ils prennent cette place forte aux Allemands en février 1945. Ils parviennent ainsi à faire la jonction avec les forces françaises fin avril. En juillet 1945, Rio accueille ses héros et réserve une ovation au président Vargas, dont la position est pourtant de plus en plus contestée. L'armée brésilienne est rentrée transformée suite à ses contacts avec le commandement américain. Et puis les nuages quittent peu à peu le ciel brésilien. En août 1944, Osvaldo Aranha, très respecté de tous, avait déjà quitté le gouvernement pour protester contre la répression dont faisait l'objet l'association américanophile et pro-démocratique qu'il présidait. Les écrivains, comme Graciliano Ramos ou Carlos Drummond de Andrade, signent une pétition pour demander le retour à la démocratie. En août 1945, des prisonniers politiques sont libérés, dont le communiste Luis Carlos Prestes. Et face à la contestation des militaires, le président Vargas décide de se retirer en octobre 1945 dans sa fazenda du Rio Grande do Sul. C'est après la guerre que Villa-Lobos compose la deuxième partie de ses Baquianas Brasileiras numéro 5. 6 ans après l'aria méditative célèbre dans le monde entier, c'est soudain, dans la danse, la vie qui revient, l'explosion de joie de tous les oiseaux dans le sertão. C'est un martelo, un chant de la région de Cariri, dans le Ceará. Un poème de Manuel Bandeira, où les mots crépitent, exultent, s'amusent. Oui, c'est la vie, avant tout.

Victoria de Los Angeles Soprano, l'orchestre national de la RTF dirigé par Villa Lobos dans le Martelo de Baquianas Brasileiras numéro 5. Au Brésil, la soudaine mode de la musique nord-américaine, qui a souvent les faveurs du public, déchaîne une contre-attaque des musiciens populaires, une contre-attaque souvent chantée avec humour. C'est le cas en 1944 de Boogie Woogie dans la favela. Le boogie woogie, cette nouvelle danse made in the USA et qui plonge ses racines dans le blues, est alors accusé de n'être qu'un instrument de la politique nord-américaine de bon voisinage, a política da boa vizinhança. Et même la batucada, dit la chanson, s'est mise au boogie woogie dans la favela. Mais en l'écoutant, on se rend compte que le compositeur Duarte s'est laissé totalement prendre au jeu et il s'est beaucoup amusé à s'essayer à un boogie-woogie qui décoiffe et à le mêler à la samba, et cela s'entend.

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1: Mais il n'y a pas que la musique nord-américaine qui conquiert ces années-là le cœur des Brésiliens. Depuis les concerts de Agustín Lara à Rio, la passion pour le Mexique n'est pas retombée. Le cinéma alimente d'ailleurs le feu à travers tout le continent. Le boléro est entré au Brésil plus que jamais pendant la Deuxième Guerre. On captait même la célèbre station cubaine CMQ, la CMQ de la Havane, sur onde courte. C'est alors une grande interprète d'Agustín Lara, justement, qui brûle les planches au Brésil. La belle Elvira Rios, à la voix si sensuelle. Elle vient des États-Unis où elle a interprété des chansons de Lara dans un film à Hollywood et où John Ford l'a engagée. À New York, son succès ne s'est pas démenti depuis 1938 sur la radio NBC et dans les clubs nocturnes. Elle est régulièrement sur les ondes de la grande radio Marinho Veiga du Brésil. Et en 1941, elle fait un tel triomphe au casino de Urca à Rio que l'année suivante, elle est la star du spectacle d'inauguration du très chic Golden Room au casino du Copacabana Palace. En 1944, un accident de voiture l'éloigne un moment de la scène, mais 3 ans plus tard, elle est de nouveau accueillie comme une star à Rio. Son grand succès, ausencia, l'absence. On dit que l'absence est source d'oubli, ce n'est pas vrai. 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

La grande chanteuse de boléro Elvira Ríos du Mexique. En 1945, alors que le corps expéditionnaire brésilien s'apprête à rejoindre l'Europe, c'est le chef d'orchestre autrichien Erich Kleiber qui vient diriger l'orchestre symphonique brésilien au théâtre municipal de Rio de Janeiro. Il arrive de la Havane, où il a dirigé la saison d'opéra et de concerts du début janvier jusqu'à la fin avril. C'est un grand événement et les abonnements sont très recherchés. Le 21 juin, le Tour Rio se presse à la première soirée. Au programme, Weber, Wagner, Beethoven et Richard Strauss. Comme à son habitude, il a programmé aussi une œuvre brésilienne, l'épisode symphonique de Francisco Braga. Dans les autres concerts, il dirige Bach, Dvorak, Wagner, des œuvres brésiliennes de Francisco Mignone et juste avant l'Oiseau de feu de Stravinsky, le Scherzo de la deuxième symphonie de Villa-Lobos. Enfin, le 14 juillet, quand le pays célèbre plus que jamais la France, il a programmé la suite de Bérénice de Handel et Ma mère loi de Ravel. Ce soir-là, il a aussi choisi l'ouverture concertante de Camargo Guarnieri, créée le 2 juin 1942 à São Paulo et que le compositeur va diriger à Boston sur l'invitation de Koussevitzky, une œuvre qu'il a dédiée à Aaron Copland.

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7: Bonjour à toutes et tous, il est 14h, soyez les bienvenus dans notre concert de l'après-midi. Aujourd'hui, nous sommes à l'Arsenal de Metz en compagnie de l'Orchestre de la Ville, l'Orchestre National de Metz Grand Est, pour un concert qui commencera et se terminera par deux grandes passions amoureuses, celle de Faust pour Marguerite et celle de Tony et Maria, les héros de West Side Story. Une variation sur le thème de l'amour donc emmenée par la chef coréenne Sora Elizabeth Lee. Pianiste de formation, puis élève dans les conservatoires de Munich et de Paris, dans les classes de Bruno Weil et Alain Altinoglu, Sora Elizabeth Lee a été pendant un an chef assistante de Klaus Makela à l'Orchestre de Paris en 2022-2023 et a par la suite dirigé de nombreuses formations en France, comme l'Orchestre de l'Opéra de Paris, l'Orchestre de Bordeaux ou encore l'Orchestre de l'Opéra du Rhin. Mais elle ne se limite pas à nos frontières, puisqu'on l'entendra par exemple au Proms de Londres à la fin du mois d'août à la tête du BBC Philharmonique. Ce programme donc, je vous l'ai dit, s'ouvre par une mise en musique du mythe de Faust, mais alors celle-ci n'est pas la plus connue. Il s'agit de la Faust ouverture d'Emily Mayer, compositrice allemande née en 1812, de la même génération que Mendelssohn ou Schumann. Emily Mayer est une compositrice très prolifique, mais nombre de ses partitions ont été perdues. Sur 12 ouvertures, par exemple, seules 4 nous sont parvenues, dont sa Faust ouverture. Il faut dire qu'Emily Mayer a eu peu d'occasions de faire jouer sa musique, son sexe en étant la principale cause, et elle a essuyé, à l'instar de ses contemporaines, des critiques légèrement déplaisantes, comme celle-ci à Berlin en 1850, je cite. Il est difficile d'exprimer le fait que s'immerger dans le mystère le plus profond de l'art musical exige encore une autre faculté, un esprit supérieur. Emily Mayer parvient à accomplir et à concrétiser tout ce dont sont capables les facultés féminines, des facultés de second ordre. Fin de la citation. Alors heureusement, les mentalités ont aujourd'hui bien changé et la musique d'Emily Mayer refait surface depuis quelques années. Sa Faust ouverture est la dernière œuvre de son catalogue, composée en 1880 à l'âge de 68 ans, et son sujet vient gonfler la liste déjà longue des œuvres musicales inspirées par la pièce de Goethe, de Liszt à Mahler en passant par Berlioz et Gounod. La voici tout de suite par l'Orchestre National de Metz Grand Est, ici à l'Arsenal de Metz. À la baguette, nous écoutons Sora Elizabeth Lee.

Sur France Musique, la Faust ouverture d'Émilie Mayer par l'Orchestre National de Metz Grand Est, dirigé par Sora Elisabeth Lee, pour ce concert donné à l'Arsenal de Metz. Concert soutenu par le dispositif Unanime, qui a pour mission de faire jouer les œuvres de compositrices et de découvrir ou redécouvrir ce patrimoine musical. Alors on reste au 19e siècle avec un compositeur contemporain et compatriote d'Émilie Mayer. Ce compositeur, c'est Félix Mendelssohn, dont nous allons maintenant entendre le deuxième concerto pour violon en mi mineur. Esquissé en 1838 à Berlin et achevé 6 ans plus tard, il est écrit à l'intention de Ferdinand David, soliste et premier violon à l'orchestre du Gewandhaus de Leipzig, orchestre dont Mendelssohn était le chef d'orchestre. Jusqu'à la publication, Mendelssohn consulte régulièrement David pour l'écriture de la partie soliste, notamment la cadence du premier mouvement. Le concerto inaugure quelques nouveautés, comme l'enchaînement de tous les mouvements ou l'entrée du soliste après seulement quelques mesures d'orchestre, tournant le dos à la tradition qui impose à l'orchestre une longue introduction, obligeant le soliste à attendre parfois de longues minutes. Pour ce concerto, l'Orchestre National de Metz Grand Est et Sora Elisabeth Lee sont rejoints par la violoniste Alexandra Soum. Née à Moscou en 1989, elle grandit à Montpellier avant de faire ses études sous la direction de Boris Kouchner au Conservatoire de Vienne, établissement dans lequel elle enseigne maintenant depuis 5 ans. Très présente sur les scènes du monde entier en qualité de soliste et de chambriste, elle a fondé en 2012 une association caritative, Esperanzart, qui vise à apporter la musique classique dans les lieux où elle se fait rare, les hôpitaux, les écoles ou les centres d'accueil pour les sans-abri. Mais cet après-midi, c'est bien depuis la scène de l'Arsenal de Metz qu'Alexandra Soum s'apprête à jouer. La voici dans ce deuxième concerto pour violon en mi mineur de Félix Mendelssohn. L'Orchestre National de Metz Grand Est est dirigé par Sora Elisabeth Lee.

0: L'archet volubile d'Alexandre Assoum dans ce concerto pour violon en mi mineur de Félix Mendelssohn en concert à l'Arsenal de Metz. Elle était accompagnée par l'Orchestre National de Metz Grand Est, dirigé par Sora Elisabeth Lee. Restez avec nous pour la suite de notre concert.
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0: Il est 14h42, merci de passer cet après-midi à notre compagnie ou bien de nous rejoindre. Aujourd'hui, nous sommes avec l'Orchestre National de Metz Grand Est et la chef Sora Elisabeth Lee pour une deuxième partie de concert qui fera entendre les danses symphoniques de West Side Story de Leonard Bernstein. Mais avant cela, voici un interlude symphonique signé Augusta Holmès, La nuit et l'amour, extrait de son ode symphonie pour chœur et orchestre avec récit en vers intitulé Ludus pro Patria, jeu pour la patrie. La musique est inspirée par le tableau éponyme du peintre Pierre Puvis de Chavannes, tableau qui représente des athlètes s'entraînant avec des piques et que vous pouvez admirer au musée de Picardie à Amiens. Ludus pro Patria est composé en 1888 et La nuit et l'amour en est son deuxième mouvement que l'on joue souvent aujourd'hui indépendamment du reste de l'œuvre. Il chante l'amour, instigateur des extases fécondes, ce sont les paroles d'Augusta Holmès, l'amour qui est le seul maître des valeureux héros. Voici cet interlude symphonique par l'Orchestre National de Metz Grand Est, toujours dirigé par Sora Elisabeth Lee.

La nuit et l'amour d'Augusta Holmès, interlude symphonique extrait de ses Ludus pro Patria, jeu pour la patrie, composé en 1888 et qui figurait dans le programme de ce concert grâce à l'action du programme Unanime, dont je vous parlais tout à l'heure au sujet de l'ouverture d'Emily Mayer, programme qui vise à élargir le répertoire des orchestres français en découvrant ou redécouvrant des pièces écrites par des compositrices. Alors pour terminer ce programme en beauté, l'Orchestre National de Metz Grand Est et Sora Elizabeth Lee vont faire résonner la musique de Leonard Bernstein ici dans la salle de l'Arsenal de Metz avec ses danses symphoniques extraites de sa comédie musicale West Side Story. Alors comédie musicale qu'on ne présente plus, hein, relecture moderne du mythe de Roméo et Juliette sur fond de guerre des gangs. Vérone devient New York, les Capulet et Montaigu sont les Jets et les Sharks, tandis que Roméo et Juliette sont réincarnés en Tony et Maria. En 1961, la même année où paraît l'adaptation pour le grand écran, Bernstein tire de son musical une suite reprenant les meilleurs moments pour en offrir une version condensée. Et outre l'histoire et la critique sociale sous-jacente, ce qui fait le succès de West Side Story, encore durable aujourd'hui, c'est probablement la musique, bien sûr, qui offre quelques moments irrésistibles et mêle avec adresse des éléments classiques, jazz et latino-américains. Voici dans l'ordre le prologue, Somewhere, Scherzo, Mambo, Cha-Cha, Scène de rencontre, Cool, Rumble et finale. Sora Elizabeth Lee dirige l'orchestre de Metz Grand Est.

0: La chef Sora Elizabeth Lee et l'orchestre de Metz Grand Est nous transportaient dans les rues de l'Upper West Side à New York grâce à la formidable musique de Leonard Bernstein. C'était les danses symphoniques extraites de la comédie musicale West Side Story. Ce concert a été donné à la grande salle de l'Arsenal de Metz le 14 février 2025. Un grand merci à l'équipe technique et de production, Rafik Evorkian, Adrien Gazza, Laurent César, Lucas Desrodes et Charlotte Thoreau-Lassalle. Ne partez pas, bien sûr, on se retrouve dans un instant.
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0: Il est 15h14, j'espère que vous passez une très bonne après-midi à l'écoute de France Musique après-midi, qui se poursuit avec un extrait d'un autre concert enregistré à l'Arsenal de Metz. D'ailleurs, j'en profite pour faire un petit point sur nos fréquences. À Metz, la fréquence de France Musique ne change pas, c'est toujours 89.7 si vous nous écoutez de là-bas. En revanche, dans d'autres communes du département de la Moselle, par exemple à Sarrebourg ou Sarreguemines, vos fréquences ont changé, vous nous écoutez maintenant sur le 89.7, la même fréquence donc qu'à Metz. Voilà, ce petit point étant fait, nous quittons la France pour nous mettre en route vers l'Espagne avec Iberia de Claude Debussy, pièce extraite de ses images pour orchestre, mais que l'on joue fréquemment séparément. Debussy a prétendu non pas faire de la musique espagnole, mais bien traduire ses impressions d'Espagne, d'une Espagne qu'il ne connaissait guère ou pas, et qu'il a imaginée avec une exactitude incroyable. Voici les mots d'Isaac Albéniz, auteur lui aussi d'un Iberia, mais pour piano. Alors recevoir de tels éloges d'un compositeur espagnol est une récompense inestimable, surtout si l'on pense que Debussy a foulé le sol espagnol que quelques heures à l'occasion d'une corrida à Saint-Sébastien. On se dit donc qu'il devait être doué d'une sacrée intuition ou d'une imagination fantastique, ou bien les deux réunis, pour écrire une telle musique. Iberia, composée entre 1905 et 1909, forme un triptyque dont voici les titres « Par les rues et par les chemins »,« Les parfums de la nuit » et « Le matin d'un jour de fête ». Voici donc cette pièce par l'Orchestre National de Metz dirigé par son directeur musical actuel, le chef belge David Reiland.

0: Par les rues et par les chemins, les parfums de la nuit et à l'instant le matin d'un jour de fête, ce sont les titres des pièces qui composent Iberia, ce triptyque pour orchestre composé par Claude Debussy et interprété en concert par l'Orchestre National de Metz dirigé par David Reyland. Ce concert a été enregistré le 17 septembre 2021 dans la grande salle de l'Arsenal de Metz. Un grand merci à l'équipe de production, Christophe Michou, Arnaud Moral, Tran Maï, Julien Calvas, Patrick Beaulieu et Cyrielle Weber.
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0: Alors, comme je vous le disais tout à l'heure, Iberia, que nous venons d'entendre, est l'œuvre d'un auteur qui s'est à peine aventuré sur le sol espagnol. Eh bien, je vous propose maintenant de franchir carrément le pas avec un compositeur bien du pays, Joaquín Turina. En 1927, il écrit une pièce pour orchestre intitulée Ritmos, aussi sous-titrée Fantaisie chorégraphique, car elle est à l'origine destinée pour un ballet qui ne verra finalement jamais le jour. Dans cette pièce d'une quinzaine de minutes, Turina enchaîne 6 mouvements qui reprennent des danses, certaines typiquement espagnoles comme le garrotín, proche du flamenco. Alors voici ces ritmos dans l'ordre prélude, danse lente, valse tragique, garrotín, intermède et danse exotique par l'orchestre philharmonique de la BBC dirigé par Juan José Mena.

L'orchestre philharmonique de la BBC dirigé par Juan José Mena dans ses Ritmos de Joaquín Turina. Nous écoutions dans l'ordre prélude, danse lente, valse tragique, garotine, intermezzo et danse exotique par l'orchestre philharmonique de la BBC. Oh, et tout de suite, on écoute un dernier morceau pour la route.

0: Un dernier morceau pour évoquer l'Espagne, c'était la sérénade interrompue de Claude Debussy, extraite du premier livre des préludes pour piano sous les doigts de Philippe Bianconi. C'est ainsi que se referme ce concert de l'après-midi. Merci de nous avoir suivis. Avec moi aujourd'hui, il y avait Adeline Omello et Pierre Lemaire à la technique et Maxime Laporte et Morgane Toureil pour la page de l'émission. Ce concert est bien sûr à retrouver sur le site de France Musique et sur l'application Radio France.
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0: Il est bientôt 16h, l'heure de retrouver Saskia Deville pour les sagas musicales. Très bon après-midi.
6: Miles était d'une extraordinaire beauté, reconnue par tout le monde.
7: C'est très intéressant parce qu'il y a beaucoup de mythification autour de ce personnage.
8: On peut dire tout ce qu'on veut sur lui et sur le côté un peu caricatural et caricaturé de son personnage, mais c'est un virtuose extraordinaire.
9: C'est le singulier pluriel parmi les singuliers pluriels de l'histoire du jazz, parce que c'est un personnage.
10: Miles ne joue pas une seule phrase qui est banale. Miles ne joue pas une seule phrase comme aucun d'autre musicien ne peut le jouer. C'est quelque chose d'à part.
4: Je suis Miles Davis. Deuxième épisode, Paris, l'amour et la chute.

0: Elle s'invente. L'heure n'est plus à la virtuosité ou à la vitesse, mais à la quête du son. Ensemble, ils vont dessiner une alternative au bebop, une musique épurée, faite pour être écoutée plutôt que pour danser.
1: Gil et moi étions plus sur le champ. Je me sentais concerné par ses idées musicales et lui par les miennes. J'allais très souvent chez lui l'écouter parler de musique. J'étais à la recherche de quelque chose, d'un véhicule dans lequel je pourrais prendre davantage de solos dans le style que j'avais dans l'oreille. Ma musique était plus lente, pas aussi intense que celle de Bird.
2: Gil Evans prend une chambre à 55e rue, donc à trois rues de la rue, comme on l'appelait, la fameuse 52e rue.
1: Laurent Cuny, pianiste et chef d'orchestre.
2: Et en fait, c'était un studio, enfin, il y avait une seule pièce, il y avait un lit, un lavabo et puis un magnétophone. Et donc, il laisse la porte ouverte et les gens se retrouvent là en permanence. C'était devenu une sorte de lieu de sociabilité où les musiciens venaient se retrouver là pour discuter de musique.
1: Vincent Bessière, journaliste.
3: Ce sous-sol était un espèce de laboratoire où se réunissaient un certain nombre de musiciens qui partageaient ses aspirations à une musique plus écrite, plus composée et qui, effectivement, allait chercher aussi des inspirations du côté de la musique classique occidentale.
2: Et donc, Miles Davis fait partie de ce groupe-là. Et en effet, ça a été un laboratoire, si on peut dire. Enfin, en tout cas, on ne jouait pas dans cette pièce, mais on parlait beaucoup. Et il y a quand même des idées, je pense, qui ont germé à cet endroit-là.

0: Bill Evans, c'est un Canadien blanc, un personnage plutôt discret, un grand amateur de musique classique, ce qu'on appelle un arrangeur, donc plutôt quelqu'un de l'ombre, qui travaille pour des chefs d'orchestre, pour qui il écrit des partitions, et finalement qui n'apparaît jamais au premier plan, et qui est rarement d'ailleurs même crédité pour son travail, mais qui essaye d'imaginer quelque chose qui soit une sorte d'alternative au bebop.
1: Nathalie Piolet, productrice radio.
2: Gil Evans et Miles Davis ont le même désir, trouver la réponse à cette question. Qu'est-ce qui se passe après le bebop? Comment on fait pour sortir du bebop? Est-ce qu'il y a autre chose que la virtuosité, les tempos effrénés? Est-ce qu'on peut élargir les groupes? Est-ce qu'on peut proposer des arrangements, des partitions différentes? Et est-ce qu'on peut ouvrir cette musique qui est le jazz à d'autres paysages, à d'autres continents?
3: Le bebop met l'accent sur l'improvisation et les individualités. C'est-à-dire qu'en gros, la forme du bebop, c'est toujours la même. On joue le thème, en général, très vite et à l'unisson. Et puis, on improvise sur les accords du thème, puis on reprend ça. Ça veut dire qu'il n'y a pratiquement pas d'arrangement. La musique est brute. C'est un exposé d'une mélodie pendant 30 secondes et tout le monde fait des solos extravagants. Donc, tout le côté écriture du jazz, qui était florissant dans les années 30, et mis de côté pratiquement. Et donc il y a certains musiciens qui ont quand même une frustration de ce côté-là et qui voudraient bien gagner sur les deux tableaux en quelque sorte. C'est-à-dire d'avoir cette fluidité, cette dynamique du bebop qui rend tout le monde fou parce que c'est vraiment une nouveauté. Mais en même temps, ce côté brut les frustre un peu et ils aimeraient bien avoir aussi les couleurs orchestrales. Et donc l'idée, c'est est-ce qu'on peut trouver un moyen de concilier les deux ?

Bird et Deez jouaient une musique très hip, très rapide. Et si on n'était pas un auditeur attentif, on ne pouvait pas sentir l'humour ou le feeling. Leur son n'avait rien de doux. Il n'y avait pas de ligne harmonique, facile à fredonner, dans la rue avec sa petite amie, tout en essayant de se remettre d'un baiser. Bird et Deez étaient grands, fantastiques, stimulants, mais pas doux.

0: Birth of the Cool était différent cela, qu'on y entendait tout et que tout était fredonnable.
1: Alors, il y avait un modèle qui était un orchestre de danse d'un chef d'orchestre qui s'appelait Claude Thornhill, pour qui Guy Levans arrangeait et qui était assez particulier parce qu'il ne reprenait pas la composition traditionnelle des big bands avec saxophone, trombone et trompette et section rythmique, mais il y avait d'autres instruments plutôt associés au classique et donc le son était très riche. Et donc, il se demandait est-ce qu'on pourrait pas avoir les couleurs de Claude Thornhill avec la dynamique du bebop. Chez Claude Thornhill, c'était très nombreux, 20 ou 25. On peut pas, à 25, avoir toute la fluidité, la rapidité du bebop. Donc, il fallait trouver un compromis. Et ils se sont dit, avec 9 instruments, on a quand même de la couleur orchestrale, mais c'est quand même pas suffisamment lourd pour freiner la vivacité du bebop. Ce groupe a vraiment marqué l'histoire du jazz. Et on parle plus souvent du groupe Birth of the Cool que du Nonet de Miles Davis.
2: Guy Levans, il imagine une musique plus douce, plus tempérée, avec des recherches de timbre, des recherches en termes d'harmonie qui s'inspirent de la musique classique, et notamment de la musique classique française.

0: Franck Bergerou, journaliste et écrivain.
1: C'est un son très orchestral, mais un orchestre qui n'a pas le brillant, qui n'a pas l'expressivité des orchestres noirs des années 30. Il n'y a que des registres médiums, trombone, baryton, corps, tuba. On n'avait jamais vu le tuba dans un rôle mélodique, dans un orchestre de jazz, ni le corps. Et là, Miles vraiment pose sa patte.
2: Dans ce sous-sol, le nonette de Miles prend corps. Cette évolution esthétique coïncide aussi avec la révolution technologique du disque long format qui brise la limite des 3 minutes imposée par les anciens 78 tours. Ce nouveau format permet aux musiciens de déployer de longues improvisations, transformant le jazz en un vaste espace d'exploration.
0: Vincent Bessière.
3: C'est Miles Davis qui, à un moment donné, prend le leadership sur ce groupe. En tout cas, au moment où ça se concrétise par des enregistrements, c'est lui qui en prend la responsabilité parce qu'il a décroché un contrat avec le label Capitol. Et en fait, ces expérimentations, ces recherches vont être à l'origine d'un nouveau courant du jazz qu'on a donc appelé le cool jazz parce qu'il était plus calme, il était plus tempéré et que la plupart des musiciens qui ont joué dans cet orchestre ont continué ensuite dans cette direction.
0: Laurent Cuny.
4: C'est Miles Davis qui s'occupe des répétitions, de trouver tout le monde et tout le travail de préparation. Et donc qui trouve un engagement d'une semaine au Royal Roost, qui est un club de New York en 1948. Ils ont une semaine là, donc ils répètent et ils jouent. Mais même à 9 musiciens, c'est encore trop cher pour le circuit. Et donc le groupe s'arrête là parce qu'il n'y a pas d'engagement tout simplement.
5: Vous entendez actuellement le quintet de Tad Damon et Miles Davis. C'est un quintet qui se livre à la forme la plus moderne du jazz, au style bebop. Miles Davis à la trompette, James Moody, ancien saxophone ténor de l'orchestre du fameux Gillespie, Tad Damon au piano, Pilin à la basse, et notre ami, je puis dire, puisqu'il est parisien depuis déjà longtemps, Kenny Clarke, un des deux meilleurs drummers, probablement, de l'époque actuelle. Voilà Miles Davis.

0: en mai 1949, Miles Davis, qui n'a pas encore 23 ans, est invité à se produire au Festival international de jazz de Paris, qui est, il faut bien avoir conscience de ça, le premier grand festival de jazz qui se tient en Europe après la fin de la guerre. Il a fallu un certain temps pour que tout se réorganise, que les gens retrouvent un pouvoir d'achat aussi pour pouvoir aller au concert. Donc il y a eu des musiciens qui sont venus, mais le festival de 49, c'est vraiment un événement à Paris. Pendant une semaine, on fait venir la fine fleur du jazz américain de l'époque, à la fois des musiciens plutôt classiques, des stars des années 30 comme Sidney Bechet ou comme Don Byas, voilà, un peu des anciens, mais aussi bien évidemment des jeunes modernes, de ceux qui sont donc à la pointe de ce nouveau mouvement qui s'appelle le bebop, qu'on n'a pas vraiment encore entendu à Paris. Et séparément, mais à la même affiche, on retrouve Charlie Parker d'un côté et de l'autre, Miles Davis, qui monte un groupe pour l'occasion avec le pianiste Tad Dameron. Et c'est un moment assez fondateur à plein d'égards parce que côté français, on se rend compte que le jazz a vraiment évolué pendant la guerre de l'autre côté de l'Atlantique. On se rend compte qu'il y a une nouvelle voix. On entend Charlie Parker pour la première fois sur une scène. Donc il y a un enthousiasme pour le jazz. La salle Playel est remplie tous les soirs pendant plusieurs journées de suite. Et pour Miles Davis, c'est aussi un épisode très particulier parce que il quitte un quotidien new-yorkais pas toujours facile, avec une famille à charge nombreuse, avec une femme avec laquelle il s'entend plus très bien, avec un contexte professionnel qui est difficile, avec la ségrégation qui est toujours en place aux États-Unis, avec un environnement qui est marqué par la toxicomanie. Bref, sa carrière, en tout cas aux États-Unis, est pas simple. Et là, à Paris, il est vraiment admiré, adulé. Les gens lui demandent des autographes. Il est à l'affiche plusieurs soirs de suite dans une très grande salle, beaucoup plus grande que celle dans laquelle il peut jouer aux États-Unis. Et il a vraiment l'impression d'être accueilli par des gens comme Boris Vian, même Jean-Paul Sartre, comme un artiste à part entière et pas simplement un musicien qui joue pour distraire le public pendant qu'il boit des verres. Et ça, c'est une prise de conscience, je pense, très forte dans la considération qu'il a pour lui-même et dans la représentation qu'il peut avoir de lui-même en tant qu'artiste.
1: J'adorais être à Paris. J'adorais la façon dont on me traitait. J'étais bien dans ma peau. Je n'avais jamais éprouvé ça de ma vie. C'était la liberté d'être en France et d'être traité comme un être humain, comme quelqu'un d'important. C'était mon premier voyage à l'étranger. Et il a changé à jamais ma vision des choses.

0: c'est une expérience musicale qui est très intéressante pour lui, mais c'est aussi une expérience sociétale. Il débarque dans un pays, la France, où la situation des Afro-Américains, enfin des Noirs en général, et du racisme en général, n'est pas du tout la même. Ça ne veut pas dire qu'il n'y a pas de racisme en France à cette époque-là, hein. Mais tous les Afro-Américains en débarquant en France ont dit ça, c'est que tout d'un coup, il suffit de poser le pied, il y a une sorte d'enclume sur l'estomac qui tout d'un coup disparaît. Aux États-Unis, alors ça varie selon qu'on est au sud ou au nord, mais tous les Afro-Américains sont à l'affût tout le temps. C'est-à-dire qu'il y a une sorte d'état de veille permanent qu'ils ont tellement intériorisé que parfois ils ne s'en rendent plus compte, mais ils font toujours attention à tout parce que les situations peuvent dégénérer en une seconde comme ça. Et ils disent tous, en particulier dans les années 20, il y a beaucoup d'Afro-Américains qui sont à Paris qui disent ça, ben on marche dans la rue et c'est pas pareil.
1: Cécile Coquet-Mokoko, professeure de civilisation américaine.
2: Cette fascination, on la rencontre dès l'entre-deux-guerres où justement les artistes en particulier et les artistes de cabaret notamment africains-américains, bon le cas le plus célèbre c'est celui de Josephine Baker évidemment, mais elle est loin d'être la seule. Paris est considéré comme l'endroit où l'on peut voir son talent reconnu et où on peut pour la première fois être traité véritablement comme un ressortissant ou une ressortissante des États-Unis plutôt que d'être vu d'abord et avant tout par sa couleur. Alors effectivement beaucoup d'artistes, d'écrivains se laissent fasciné par cet accueil qui est fait par un public blanc, qui à première vue n'est pas très différent des blancs américains auxquels ils sont habitués, et qui en plus a le bon goût d'adorer le jazz et de le voir comme une musique de libération dès l'immédiate après-guerre de la Première Guerre mondiale, où le régiment de jazz qui est entièrement composé de musiciens noirs fait un tabac en France et notamment à Paris. Donc c'est vrai que ça contribue à construire ce récit selon lequel la France n'est pas raciste, mais au même moment vous avez par exemple un auteur comme James Baldwin qui vit à Belleville, qui voit comment sont traités les Algériens et qui se dit finalement c'est peut-être un petit peu plus compliqué que ça et moi j'ai une espèce de passeport littéralement, j'ai ma nationalité américaine qui se place devant moi comme un bouclier qui me permet d'être peut-être moins maltraité que les indigènes qui ont pourtant une couleur très proche de la mienne et qui pourtant appartiennent à cet empire français et qui ont pu éventuellement combattre aussi pour la France et pour le camp de la liberté. Donc il y a encore une fois cette ambivalence. Et n'oublions pas non plus que quand les Américains se retrouvent à Paris, il y a ce phénomène assez typique des expatriés, qui se retrouve aussi chez les Français d'ailleurs, qui est qu'ils restent entre eux. Donc, ils se recréent une sorte de petite Amérique rêvée entre eux, où il y a une sorte de libération, y compris libération sentimentale, libération sexuelle. C'est possible d'épouser des femmes blanches sans avoir le risque de se voir rappeler à l'ordre ou de risquer un lynchage carrément.

0: À Paris, Miles change de dimension. Il plonge dans l'effervescence de la rive gauche et côtoie les géants du siècle, Picasso, Sartre ou Boris Vian. Dans ce foyer intellectuel, son jazz n'est plus une simple performance, il devient un dialogue avec les idées. Face à cette liberté française, l'ombre de la ségrégation n'a jamais semblé aussi lointaine et cruelle. Et c'est dans cette euphorie qu'il va faire la rencontre qui va bouleverser son destin.
1: Il fait la rencontre amoureuse d'une jeune femme très différente des femmes qu'il peut fréquenter aux États-Unis. D'abord parce qu'elle est blanche, ensuite parce qu'elle est artiste, elle est chanteuse, très libre dans ses mœurs, très libre dans sa façon de vivre, très originale dans la façon de se vêtir, de se comporter publiquement. C'est Juliette Gréco.
2: Juliette Gréco. Chanteuse.
3: Ça s'est passé dans les coulisses de la salle Pleyel et j'ai vu cet homme de profil en train de jouer de la trompette. Il avait l'air d'une statuette égyptienne, comme ça, d'une beauté incroyable et un génie de la musique absolue. J'ai regardé et j'ai entendu et puis j'ai fait plouf. Boum. J'ai explosé, quoi. Voilà, et lui aussi.
2: Juliette et moi, nous nous promenions souvent le long de la Seine, main dans la main, nous embrassant, nous regardant dans les yeux, nous embrassant encore, nous serrant les mains. C'était comme de la magie. J'étais comme hypnotisé dans une sorte de transe. Je n'avais jamais fait ça. J'avais toujours été si absorbé par la musique que je n'avais jamais consacré de temps à une histoire d'amour. Elle m'a appris ce que c'était que d'aimer quelqu'un d'autre que la musique. Juliette a probablement été la première femme que j'ai aimée, comme un être humain, sur un pied d'égalité. Elle ne parlait pas anglais, je ne parlais pas français. Nous nous parlions avec les yeux, les doigts. Avec une telle communication, on sait que l'autre ne vous raconte pas d'histoire.

0: Vincent Bessière.
1: Pendant quelques jours, aussi courts qu'intenses, ils vivent ce qu'on peut appeler une passion, une espèce de communion spirituelle, amoureuse, qui fait que, bien que cette histoire, en réalité, n'ait pas duré très longtemps, elle le change, je pense, profondément. Elle lui montre qu'en fait, d'autres horizons sont possibles, à la fois sur le plan personnel et sur le plan artistique, et qu'il n'est pas obligé, comme l'étaient beaucoup de musiciens de jazz de l'époque, d'être dans un rapport un peu servile à son travail, c'est-à-dire être dans une logique d'entertainment, de faire le spectacle, mais qu'il est vraiment quelqu'un dont on admire la démarche, les idées, la création, la voix. Et c'est un épisode qui est fondateur pour lui.

Je suis resté une semaine ou deux. Je suis tombé amoureux de Juliette et de Paris. Puis je suis reparti. J'étais si déprimé de retourner dans ce pays que je n'ai pas ouvert la bouche de tout le voyage. Je ne savais pas que quelque chose pouvait me toucher à ce point. À mon retour, sans m'en rendre compte, je me suis retrouvé accro à l'héroïne. Pour la première fois, je me retrouvais complètement en roue libre, dégringolant à toute allure vers la mort.

quand Miles Davis revient à New York, c'est un peu la fin d'un rêve. Cette bulle enchantée de Paris, du romantisme parisien, de cette histoire d'amour très forte avec Juliette Gréco, de l'adulation du public. Tout d'un coup, il se retrouve confronté à un environnement moins désirable, avec un environnement familial qui lui pèse, avec un orchestre dit The Birth of the Cool, qui a du mal à trouver des engagements, à la fois parce qu'ils sont nombreux, à la fois parce que la musique est peut-être un peu trop originale pour l'époque. Et donc, Miles Davis, il n'a pas de groupe régulier, il joue un peu avec les uns, avec les autres, et c'est une époque qui va être difficile pour lui, dans laquelle il va sombrer dans la toxicomanie. Il va d'ailleurs quitter New York pour aller vivre un moment à Détroit. Il va également vivre à Chicago, où vit sa sœur, en faisant des allers-retours à New York, jusqu'à finir par être arrêté à Los Angeles, avec d'autres musiciens, pour possession, consommation de stupéfiants. Donc c'est des années qui sont des années pas faciles, et c'est un peu un retour au réel après Paris qui est assez difficile.

0: Franck Bergeroux.
1: Il va sombrer dans la drogue, mais c'est une époque où tout le monde sombre dans la drogue. Les lieux du jazz sont des lieux où l'addiction est facile. Il y a une tension permanente. Il faut être le meilleur, il faut vraiment être le meilleur. On joue 3, 4 sets par soirée, dans une ambiance bruyante. Qu'est-ce qu'on fait à l'entracte? On va au bar. Au bar, on commence à boire. Et puis, ça suffit plus. Et là, il y a des dealers qui traînent, qui vendent de la coke, de la marijuana d'abord, et puis de l'héroïne.

0: Laurent Cuny.
1: À l'époque, c'était une norme. Il y avait beaucoup plus de drogués que de non-drogués, sans compter l'alcool. Donc, le milieu était habitué à ça. Quand on faisait une séance de studio, qu'il y a un ou deux musiciens qui ne venaient pas, on savait que ça pouvait arriver, donc on en appelait un autre. Alors qu'aujourd'hui, les choses ont complètement changé. Dieu merci. Donc, c'est ça le point important de sa vie à cette époque-là. C'est pas sa femme ou ses enfants. C'est la drogue qui occupe toute sa psychologie. Il a quand même failli mourir plusieurs fois. Il s'est arrêté vraiment à minuit moins 5. Ça a été très grave, très loin.

J'aurais fait n'importe quoi pour ne pas être en manque. Ce qui signifiait que je devais me shooter à l'héroïne sans arrêt, jour et nuit. Je me suis mis à taper des putes pour me nourrir et alimenter ma dépendance. Avant même de comprendre ce que je faisais, je les macrotais. J'étais ce que j'appelais un junkie professionnel. Je ne vivais que pour ça. Je choisissais même mes engagements en fonction de la facilité de ravitaillement en drogue. Je suis devenu l'un des plus grands macs parce qu'il me fallait de l'héroïne tous les jours. Quoi que je fasse.

0: tout ça devient invivable presque au sens propre. Hein. Et alors là, c'est un autre trait de son caractère, c'est une force de caractère vraiment hors du commun. Et à un moment, il décide que c'en est trop et qu'il faut que ça change. Et là, il est sauvé, alors pour le coup, par sa classe. C'est-à-dire qu'il peut revenir chez son père, qui a un domaine, avec des chevaux, et qui peut l'accueillir, ce qui n'est pas le cas de la plupart des gens. Ils n'ont nulle part où aller, ça veut dire qu'ils restent sous l'emprise des dealers. Et même ceux qui veulent s'en sortir, ils ne peuvent pas, en fait. Le milieu ambiant est trop prégnant. Tandis que lui, il a moyen de s'extraire de tout ça. Donc il part chez son père, lequel est entièrement bienveillant. Le père sait très bien ce qui se passe, mais il accueille et il lui dit bah, « c'est à toi de jouer, moi je peux rien faire de plus pour toi que de t'accueillir ici ». Et donc, il y a une dépendance de la ferme. Il s'enferme là-dedans, il jette la clé par la fenêtre, il décroche de la manière dure, c'est-à-dire il se sèvre tout seul, sans aucun adjuvant. Et donc il raconte pendant 3 jours, c'est l'enfer. Un peu plus, même, et qu'au bout d'une semaine, il dit « tiens, c'est fini ». Bon, c'est une semaine de, vraiment d'enfer, physique, enfin, il parle de ça, c'est assez poignant, hein. Mais il s'en est sorti.
1: Je suis sorti dans l'air pur et doux et j'ai marché jusqu'à la maison de mon père. Quand il m'a vu, il a eu un large sourire. 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
0: Et donc là, il va pouvoir revenir dans le jeu, en étant à peu près clean. Et là, sa carrière va pouvoir redémarrer.

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4: Bonjour à tous, très heureuse de vous retrouver aujourd'hui à l'écoute d'un magnifique coffret paru cet été qui nous permet de redécouvrir l'élégance à toute épreuve du jeu du pianiste Aldo Ciccolini. Aldo Ciccolini, né à Naples en Italie le 15 août 1925. Une dispense lui permet d'intégrer le conservatoire de Naples dès l'âge de 9 ans. Il étudie la composition et bien sûr le piano avec un élève du grand pianiste Ferruccio Busoni. En 1940, à 15 ans, il obtient un premier prix de piano. L'année suivante, il donne son premier récital au théâtre San Carlo de Naples. Et je dois vous avouer que j'aime énormément ces interprétations de la musique de Franz Liszt. On y entend une sobriété dans la virtuosité, un raffinement sonore absolu, un sens du chant également. Et voici un extrait de la première année de pèlerinage en Suisse de Liszt avec cette miniature impressionniste. Nous écoutons Au bord d'une source de Franz Liszt.

Au bord d'une source, extrait de la première année de pèlerinage en Suisse, de Liszt. C'est un véritable journal intime en musique, inspiré de ses voyages en Europe. Le premier cahier consacré à la Suisse traduit l'émerveillement du compositeur face au paysage alpin et à la nature grandiose qu'il découvre aux côtés de Marie Dagout. Et nous avions la chance et le grand plaisir d'écouter la version du pianiste Aldo Ciccolini, extrait de ce grand coffret publié par le label Erato. Une aventure qui a commencé en avril 1950. Aldo Ciccolini venait de remporter un premier prix au concours Marguerite Long. Il signe son premier enregistrement de plusieurs sonates de Scarlatti. Il a seulement 25 ans. Il a déjà cette dévotion et cette humilité face au grand compositeur, celle-là même qu'il conservera jusqu'à son dernier souffle. Et on va le retrouver 7 ans plus tard, en 1957. Il a 32 ans et il interprète Rachmaninov sans lourdeur et avec une énergie rythmique totalement maîtrisée.

Troisième mouvement, Allegro scherzando du deuxième concerto, opus 18 de Sergueï Rachmaninov, Aldo Ciccolini en soliste avec l'Orchestre National de la Radiodiffusion Française, dirigé par Constantin Silvestri. Et on sait que le jeune Aldo Ciccolini va très vite se faire remarquer, et c'est ce qu'il confirme à son père qui n'est autre que le marquis de Macerata. Aldo Ciccolini est littéralement prêt à sacrifier sa vie pour être musicien. Avec son premier professeur, il est immédiatement confronté au grand répertoire et principalement à Chopin. Grâce au soutien du directeur du conservatoire, Francesco Cilea, le compositeur d'Adrienne le Couvreur, Ciccolini bénéficie d'une dispense pour entrer dès l'année suivante au conservatoire. Il a 9 ans seulement. L'établissement est normalement accessible à partir de 13 ans. Et plus tard, il aura le courage et le goût de nous offrir un répertoire pas toujours bien connu. Et je pense notamment à cette petite suite composée par Alexandre Borodine.

0: Rêverie, sérénade et nocturne, trois pièces extraites de la petite suite d'Alexandre Borodine, interprétée en 1956 au théâtre des Champs-Élysées à Paris par le pianiste Aldo Ciccolini.
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0: Et bientôt, grâce à son prix au concours Marguerite Long-Jacques Thibault, Aldo Ciccolini commence une grande carrière internationale. Il se produit aux États-Unis et en Amérique du Sud, où il rencontre un jeune prodige, le jeune Daniel Barenboim. Il se fait remarquer en remplaçant Wilhelm Kempff au pied levé pour jouer sous la direction du grand chef d'orchestre Wilhelm Furtwängler. Et au disque, Aldo Ciccolini s'impose comme une personnalité singulière. Il est capable de proposer des cycles complets, des intégrales et des œuvres où le piano n'est pas le personnage principal, comme dans cette symphonie sur un chant montagnard français pour orchestre et piano, qui est tout simplement l'une des plus belles partitions de Vincent d'Indy.

Troisième mouvement de la symphonie sur un chant montagnard français, plus connu sous le nom de Symphonie Cévenole, une œuvre de Vincent d'Indy composée en 1886. Et nous écoutions Aldo Ciccolini au piano avec l'orchestre de Paris, placé sous la direction de Serge Baudot. Et à côté de ça, Aldo Ciccolini a été l'un des grands interprètes de Franz Liszt au XXe siècle. Chez lui, Liszt n'est pas seulement le virtuose flamboyant, il est aussi le poète visionnaire et le penseur mystique. Ciccolini a enregistré à deux reprises l'intégralité des années de pèlerinage de Liszt et à deux reprises également le recueil si bouleversant des harmonies poétiques et religieuses.

Invocation, première pièce du recueil des harmonies poétiques et religieuses de Franz Liszt, interprétée par Aldo Ciccolini. C'était en 1990. C'est la deuxième fois que le pianiste enregistrait ce cycle. Ciccolini ne cherche plus l'élan dramatique de la première version, celle de 1968. Il nous propose une lecture plus spirituelle, avec un jeu plus rond et encore plus coloré. C'est vraiment une magnifique version de ces harmonies poétiques et religieuses. Et il faut rappeler aussi que Ciccolini est un héritier par professeur interposé de Ferruccio Busoni et de Franz Liszt lui-même. Et à l'époque, la musique de Franz Liszt n'était pas si souvent jouée. On se contentait de ses deux concertos pour piano, de ses fameuses rhapsodies hongroises. Mais Ciccolini, lui, s'aventure dans des territoires plus intimistes. Prenez par exemple les six consolations composées par Liszt dans les années 1850.

Consolation en mi majeur et en ré bémol majeur, deux des six consolations de Franz Liszt, enregistrées salle Wagram à Paris en 1970 par Aldo Ciccolini. Et je voudrais aussi vous faire entendre Aldo Ciccolini chez un compositeur qu'il apprécie beaucoup également, c'est Manuel de Falla. Il se trouve à Paris lorsqu'il commence la composition de ses Nuits dans les jardins d'Espagne. Il abandonne son projet quelque temps pour le reprendre en 1911 et puis la guerre l'oblige à rentrer en Espagne. C'est là qu'il termine cette partition. Voici ses Nuits dans les jardins d'Espagne de Manuel de Falla et toujours le piano somptueux d'Aldo Ciccolini.

0: Troisième partie des Nuits dans les Jardins d'Espagne de Manuel de Falla, danse gitane pour la fête de Corpus Christi, interprétée par Aldo Ciccolini avec l'Orchestre National de la Radiodiffusion Française, dirigé par Ernesto Halfter.
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0: Et puis il y a cette passion pour la musique française qui a toujours habité le pianiste Aldo Ciccolini, Ravel évidemment, Debussy aussi, et Eric Satie. Dès 1956, il prend le risque un peu fou d'enregistrer un disque entier consacré à Eric Satie. À l'époque, Satie était à peine toléré, souvent moqué, parfois carrément méprisé, et pourtant Ciccolini s'aventure dans ce répertoire avec une curiosité et une délicatesse qui force le respect et l'admiration, avec peut-être aussi une certaine insolence, on l'imagine bien dire « Regardez comme c'est sérieux sans se prendre au sérieux ».

Sa taille, son binocle et ses jambes, ce sont les trois valses du précieux dégoûté d'Éric Satie que nous venons d'entendre interprété par Aldo Ciccolini en 1956.

Et c'est un petit bijou d'humour et de charme, cette valse chantée d'Éric Satie, « Je te veux », sur un texte d'Henri Pacori, interprété par Maddy Mesplé et toujours le pianiste Aldo Ciccolini, qui s'est installé en France. Pourquoi ? Eh bien parce que, comme il le dit lui-même, la France est une drogue et une cure de beauté dans la diversité. À ce propos, il y a désormais un auditorium qui porte le nom d'Aldo Ciccolini dans le château de Fénétrange en Moselle. Le grand pianiste a participé à la conception de cette salle de concert. Et dans cette salle, il y aura un concert ce samedi à 18h, concert du pianiste Jonathan Fournel qui interprétera le premier concerto de Brahms. Vous trouverez tous les renseignements sur le site des Stars du Classique. Et pour revenir au répertoire français, on pense à Camille Saint-Saëns évidemment et à l'intégrale des concertos pour piano enregistrés en 1970 par Aldo Ciccolini avec l'Orchestre de Paris dirigé par Serge Baudot. Ciccolini voyait Saint-Saëns comme un compositeur révolutionnaire, alors pas forcément au sens avant-gardiste comme Debussy ou Schoenberg, mais à son époque, la France était dominée par la musique allemande de Brahms, de Wagner, et Saint-Saëns a su rétablir une identité française claire et élégante. Alors je vous propose le quatrième concerto de Camille Saint-Saëns, premier mouvement sous les doigts d'Aldo Ciccolini.

Premier mouvement du quatrième concerto en do mineur opus 44 de Camille Saint-Saëns, pas le plus connu, mais c'est une très belle pièce interprétée par Aldo Ciccolini avec l'orchestre de Paris dirigé par Serge Baudot. Et on va se quitter avec le célèbre cinquième concerto de Saint-Saëns. On l'appelle l'Égyptien tout simplement parce qu'il a été composé en grande partie pendant un séjour de Saint-Saëns en Égypte au milieu des années 1890. Saint-Saëns avait d'abord imaginé un grand voyage en Inde et au Vietnam, mais le projet n'avait pas pu se réaliser. Il s'est donc replié sur l'Égypte, un pays qu'il connaissait déjà très bien et qu'il aimait profondément. Voici le troisième mouvement de ce cinquième concerto sous les doigts d'Aldo Ciccolini.

0: Troisième mouvement, Molto Allegro du concerto qu'on appelle l'Égyptien de Camille Saint-Saëns, cinquième concerto en fa majeur interprété par Aldo Ciccolini en soliste avec l'Orchestre de Paris dirigé par Serge Baudot. Merci de votre fidélité aux stars du classique et je remercie Étienne Rouche et Cécile Bonnet des Claustres.
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1: Bonjour à toutes et à tous, bienvenue dans Retour de plage. Aujourd'hui, nous passons la fin d'après-midi avec Glen Campbell, crooner idéal de la country pop, et ça commence par un tube, un vrai.

Une chanson célèbre, un tube en effet, Gentle on My Mind, dans sa version canonique, celle de Glen Campbell, le personnage auquel on s'intéresse aujourd'hui, en 1967. Chanson qu'on peut retrouver dans l'album du même nom. C'est John Hartford, un auteur-compositeur-interprète qui jouait aussi du violon, de la guitare et du banjo, oscillant, disons, entre bluegrass, country et folk, qui avait écrit et interprété pour la première fois en avril 1967 cette petite merveille nostalgique. Mais c'est la version de Glen Campbell, enregistrée seulement deux mois plus tard, qui deviendra la référence pour cette chanson qui sera ensuite énormément reprise, que ce soit par Frank Sinatra, Aretha Franklin ou Elvis Presley, par exemple, pour ne citer que les plus célèbres. Aujourd'hui, donc, nous allons suivre la trajectoire musicale de Glen Campbell, chanteur, guitariste et même bassiste, de très grand talent, qui a œuvré dans la country pop avec une grâce sans équivalent, me semble-t-il, chez les interprètes masculins. Sa voix qu'on va pouvoir écouter tout au long de ce retour de plage était une sorte d'enchantement. Né le 22 avril 1936, il y a un peu plus de 90 ans, dans l'Arkansas, Glen Campbell fit ses débuts dans la musique à Albuquerque au milieu des années 50, mais c'est à Los Angeles qu'il va vraiment débuter professionnellement au début des années 60, à la fois comme chanteur, mais surtout comme guitariste de studio. On en reparlera. On retrouve Glen Campbell en 1963 pour son deuxième album, Too Late to Worry, Too Blue to Cry, qui ne sera pas un grand succès à l'époque, et dont j'ai extrait Tomorrow Never Comes, une chanson très lyrique où Glen Campbell prend des accents à la Roy Orbison.

Dans Retour de Place sur France Musique, Beef Jockey, un instrumental interprété notamment par la guitare solo, soliste en tout cas, de Glenn Campbell, qui ressortait sur les arrangements de Billy Strange, un spécialiste du genre. C'était un extrait de l'album The Big Bad Rock Guitar of Glenn Campbell, un titre assez à rallonge, paru en 1965 chez Capitol. Le succès n'étant toujours pas en rendez-vous, et tous ces échecs à répétition vont pousser Glenn Campbell à poursuivre ses activités de musicien de studio qu'il avait en fait déjà entamé dès les années 1961-1962. Pour la seule année 1963, il participe à 586 séances de studio, vous vous rendez compte, hein, ce qui est littéralement énorme, mais ce qui correspond à la logique du métier à l'époque, surtout quand on vivait à Los Angeles, et c'est là qu'il fallait être si on voulait exercer ce genre d'activité. Pour illustrer donc justement cette activité intense à laquelle Glenn Campbell s'est livré pendant quelques années, j'ai choisi trois titres qu'on va écouter enchaînés. On commencera par une séance tardive puisqu'elle date de 1968, à une époque où Glenn Campbell avait pratiquement cessé ses activités de musicien de studio. Une séance donc auprès de Merle Haggard, un grand de la country américaine. Le morceau que j'ai choisi s'appelle Mama Tried, et est extrait de l'album éponyme donc de Merle Haggard. Ensuite on écoutera Ricky Nelson, et puis un troisième interprète dont je vous laisse la surprise, avec à chaque fois Glenn Campbell à la guitare.

Je ne sais pas si vous avez finalement reconnu ce troisième interprète à la suite, hein, mais c'était tout simplement, je ne vais pas vous faire languir longtemps, Elvis Presley en 1964 dans une chanson de Doc Pomus et Mort Schumann, Vive à Las Vegas, qui figurait dans le film du même nom. En français, c'était L'amour en quatrième vitesse, réalisé par George Sidney avec en interprète féminine principale Anne Margaret, elle-même d'ailleurs chanteuse. Juste avant, c'était Ricky Nelson dans son registre country rock qui chantait Hello Mary Lou. Il n'avait que 21 ans et c'était dans un album qui porte bien son nom, Ricky's 21. Rick a 21 ans donc. Ricky Nelson qu'on connaît surtout en France pour son rôle à 18 ans dans le célèbre western Rio Bravo de Ward Hawks auprès de John Wayne et Dean Martin, mais qui était aux USA une énorme vedette en ce début des années 60. Et avant encore, c'était Merle Lagarde, grande star, lui, de la country, avec à chaque fois donc Glenn Campbell à la guitare, la plupart du temps intégré à l'équipe des musiciens de studio qu'on a appelé ensuite The Wrecking Crew, c'est-à-dire littéralement l'équipe de démolition, l'équipe des démolisseurs, en l'occurrence, des pointures, comme on dit.

Dans le chapitre, Glen Campbell, musicien de studio, c'était The Lonely Surfer, un instrumental au son très particulier, très compact, conçu, composé, arrangé, produit par Jack Nitzsche dans son album culte The Lonely Surfer, paru en 1963. Jack Nitzsche qui plus tard pratiquera par exemple la musique de film. C'est lui par exemple qui a écrit le score de Volodyna et de Coucou de Milos Forman et un certain nombre d'autres d'ailleurs, mais qui était en cette première moitié des années 60 surtout le collaborateur le plus proche du producteur Phil Spector. C'est Jack Nitzsche qui est le véritable architecte du fameux mur du son qu'on pouvait entendre derrière les chansons des Ronettes ou des Wright House Brothers produites par Spector. Ici comme ailleurs, Glen Campbell était présent à la guitare, un peu fondu dans la masse, mais ça faisait un peu partie de la conception sonore voilà, de Jack Nitzsche. Il faisait donc partie de l'équipe, de toute façon, des musiciens de Spector, mais à l'époque on pouvait aussi bien l'entendre derrière Frank Sinatra ou Nat King Cole. Le groupe le plus important avec lequel a été lié Glen Campbell au milieu des années 60, c'est les Beach Boys. D'abord parce qu'en 1965, il a remplacé Brian Wilson, trop angoissé pour continuer les tournées rassantes du groupe, et a remplacé donc pour les tournées, hein, un intérim qui a duré environ 18 mois avant que Bruce Johnston ne prenne le relais. Quelques temps avant, Glen Campbell était de toute façon déjà présent sur de nombreuses séances d'enregistrement des Beach Boys, comme sur ce titre de 1964, Fun, Fun, Fun, coécrit par Brian Wilson et Mike Love.

0: Et oui, il faut écouter les aboiements de chiens et les bruits de train lointains jusqu'au bout, parce que ça fait complètement partie de l'identité de ce morceau, qui est un des sommets de l'album Pet Sounds, un chef-d'œuvre de la pop californienne, architecturé bien sûr par Brian Wilson. Caroline No, donc une sublime chanson empreinte d'une nostalgie infinie, la nostalgie de l'enfance qui habitait Brian Wilson à cette époque, en 1966. Plus précisément, Glen Campbell était à nouveau présent dans ses séances de studio mythiques, immortalisées en 2014, de manière fictionnelle, par le film Love and Mercy de Bill Pollard, avec Paul Dano dans le rôle du jeune Brian Wilson à l'époque de Pet Sounds. À partir de l'année 1967, Glen Campbell donc ralentira considérablement cette activité intense et plutôt lucrative de musicien de studio. C'est une autre histoire que je ne vais pas tarder à vous raconter.
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Guess I'm Damned, sans doute la première grande chanson enregistrée par Glen Campbell en solo, enfin en tout cas sous son nom, c'était en 1965. Et alors cette chanson a la particularité d'avoir été composée par Brian Wilson, arrangée également par Brian Wilson, les paroles signées par Russ Tettleman. C'est comme une sorte de cadeau qu'a fait Brian Wilson à Glen Campbell, donc qui était vraiment une sorte d'ami, enfin un Beach Boy à l'époque, hein, littéralement, en 1965. C'est sûrement, c'est un très très beau cadeau parce que c'est une chanson qui fait partie des grandes chansons de Brian Wilson et les Beach Boys d'ailleurs ne l'ont jamais enregistré. C'était donc, je le disais, en 1965 deux ans plus tard, Glen Campbell va faire une rencontre tout aussi déterminante, même probablement encore plus déterminante, c'est celle de Jimmy Webb. Alors Jimmy Webb, ça vous dit peut-être pas grand-chose, mais c'est un auteur-compositeur qui a composé plusieurs grands standards de la pop, notamment celui qu'on va écouter, By the Time I Get to Phoenix. Il n'avait que 21 ans quand il a composé la plupart de ses grands morceaux, c'est dire son très très grand talent, paroles et musique, et également souvent les arrangements. On va retrouver donc Glen Campbell dans ce qui est peut-être son chef-d'œuvre, en tout cas en termes de chansons pop country, donc ce By the Time I Get to Phoenix qu'il enregistre en 1967 et qui va être son premier grand grand succès. Jimmy Webb lui dédiera également Wichita Lineman, qu'on n'écoutera pas par Glen Campbell ce soir, mais pas plus tard en reprise. Nous sommes donc, et alors il faut citer aussi le nom de l'arrangeur qui va accompagner Glen Campbell une bonne partie de sa carrière, qui s'appelle Al Delory, et qui est évidemment quelque chose qui a évidemment quelque chose à voir avec l'identité sonore et musicale de Glen Campbell. On écoute By the Time I Get to Phoenix, qui raconte l'histoire d'un homme qui est parti et qui s'adresse à celle qui l'a quitté de façon un peu mélancolique, on va dire.

Une autre très belle chanson interprétée par Glen Campbell en 1968, Take Me Back, elle est signée celle-ci, Teddy Randazzo, alors qui est moins connu encore que Jimmy Webb, qui est lui-même moins connu que Burt Bacharach par exemple, mais enfin, ça fait partie des auteurs, compositeurs de chansons qui ont vraiment un énorme talent à l'époque, et c'est dans ce vivier-là que puissent des interprètes comme Glen Campbell ainsi que son arrangeur, donc vraiment celui qui l'a accompagné assez longuement, Al Dolori, c'est dans l'album Hey Little One, sorti en 1968. Alors cette période 67, 68, 69, ça correspond vraiment à l'âge d'or, on pourrait dire, de Glen Campbell. C'est le moment où il rencontre le plus grand succès avec plusieurs tubes donc qui s'enchaînent, plusieurs disques d'or et une moyenne de 2 albums par an. On le retrouve, Glen Campbell, en 1968 dans un autre album phare, Wichita Lineman. J'ai déjà évoqué cette chanson de Jimmy Webb qu'on n'entendra pas par Glen Campbell, mais qui fait partie voilà, des très grands succès de l'interprète, du chanteur. J'ai choisi pour changer un tout petit peu une autre chanson moins connue mais très attachante, Dreams of the Everyday Housewife, c'est-à-dire les rêves de la ménagère au quotidien, on pourrait dire.

Une chanson assez grandiose hein, qui était aussi un hit au moment de sa sortie en 1969. Where's the Playground, Suzy? C'était encore une chanson de Jimmy Webb qui figure dans l'album Galveston hein, qui fait partie voilà, de cette série de 4 ou 5 albums assez magiques pour Glen Campbell qui vont vraiment le hisser au plus haut niveau du succès. Il va d'ailleurs animer pendant quelques années un show qu'on lui a confié étant donné son vedettariat à la télé. Ça se faisait beaucoup à l'époque. Hein. Dean Martin par exemple a été un des meilleurs exemples, donc je disais ça fait partie de cette chanson Where's the Playground, Suzy donc est signée, elle aussi donc Jimmy Webb, décidément un grand auteur de chansons qui était encore une fois très très jeune, il n'avait que 23 ans en 69 et en 1969 il se passe aussi quelque chose d'autre qui témoigne du vedettariat nouveau de Glen Campbell, c'est qu'il va occuper le haut de l'affiche en tant qu'acteur avec notamment John Wayne et aussi la toute jeune Kim Darby pour la première version d'un film qui s'appelle True Grit, c'est-à-dire $100 pour un shérif de Henry Hathaway dont les frères Cohen ont proposé un remake beaucoup beaucoup plus tard qui est à mon avis un peu en dessous de l'original et donc Glen Campbell non seulement donc, est acteur mais il est également l'interprète de la chanson principale qui est signée elle, Elmer Bernstein, auteur de la BO et pour les paroles Don Black mais les arrangements sont toujours signés eux, Al DeLaurie.

Un instrumental, je crois bien que ce sera le seul dans ce retour de plage dédié à Glen Campbell. C'était un extrait de la bande originale d'un film très peu connu ici, Norwood, dans lequel figurait en tête d'affiche comme acteur donc Glen Campbell, qui retrouvait sa partenaire de True Grit, $100 pour un shérif, Kim Darby. C'était l'année suivante, en 1970, un film qui n'a pas laissé de très grandes traces, ou dans lequel Glen Campbell interprète le rôle d'un musicien qui revient du Vietnam. Bon voilà, je ne l'ai pas vu, mais en tout cas ça mérite le détour, sûrement pour la musique. Donc j'avais choisi donc un instrumental pour changer un peu, et c'est l'occasion de vous dire un tout petit mot en plus sur Aldo Lori, dont j'ai déjà prononcé le nom plusieurs fois depuis le début de ce retour de plage. Aldo Lori, qui était en fait pianiste à l'origine, mais devenu arrangeur et producteur, enfin chef d'orchestre, il avait un peu tous les talents. Il faisait aussi partie de ce groupe de musiciens que j'ai déjà évoqué, hein, donc qui a fait les beaux jours des studios à Los Angeles, The Wrecking Crew, au piano, donc au keyboard. Mais là, voilà, une grande collaboration, une grande proximité avec Glen Campbell. Glen Campbell qu'on retrouve maintenant en duo. Il a enregistré deux albums en duo avec des chanteuses. Et le deuxième d'entre eux, c'est avec la chanteuse canadienne, pas très connue ici là non plus, Anne Murray. J'avoue que je la connais assez mal moi-même, mais essentiellement par cet album. Elle a eu pas mal de notoriété dans son pays d'origine, au Canada. Cet album a été enregistré donc en 1971. Il s'appelle tout simplement Anne Murray and Glen Campbell, et la chanson que j'ai choisie s'appelle Ease Your Pain, facilite, enfin allège ta douleur, on va dire.

0: Un deuxième duo de charme après celui formé par Glen Campbell et Anne Murray. Cette fois, c'était David Houston et Tammy Wynette. Alors, deux jeunes stars à l'époque de la country qu'on connaît peu en France. C'était dans un album qui les réunissait en 1967, My Elusive Dreams. Et c'était également le nom de cette chanson qui a été beaucoup reprise dans la country. Et bon, disons dans la country pop, là, on était un peu entre les deux. C'est un enregistrement qui avait été fait à Nashville, comme beaucoup d'enregistrements country, bien sûr. Et j'avais eu envie de montrer aussi que ces duos faisaient partie un peu de cet univers de la country pop, et que Glen Campbell n'était pas le seul à s'y être essayé.
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0: À vrai dire, Glen Campbell s'y était même essayé, lui, un peu avant, dès l'année 1968, à l'époque où il était déjà en pleine gloire, où il enchaînait album sur album, single sur single, et il avait rencontré à ce moment-là la grande chanteuse, autrice, compositrice Bobby Gentry, hein, qui avait triomphé dès ses débuts à 21 ans avec le fameux Ode to Billy Joe, qui cet album mérite vraiment d'être redécouvert, parce que c'est vraiment une réussite.

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1: Un autre duo entre deux grandes personnalités, deux grandes voix, et un duo qui a laissé des traces magnifiques, le duo Nancy Sinatra Lee Hazlewood en 1972 pour leur deuxième album en commun, Nancy and Lee Again, aussi beau d'ailleurs que le premier qui était lui était apparu en 1968. J'avais choisi plutôt une chanson assez country hein, pour rester dans l'esprit, Big Red Balloon, composée bien sûr par Lee Hazlewood, après le duo Glen Campbell, Bobby Gentry, ça me semble-t-il fonctionne bien. J'ai envie aussi qu'on reste un peu avec des voix féminines parce qu'on en a pas, on en aura pas entendu beaucoup ce soir. Et pour ça, il y a Bobby Gentry et justement tout à fait idéal. On y revient avec une chanson qui n'est pas sortie à l'époque, enregistrée en 1968 à l'époque des enregistrements pour l'album Local Gentry, le troisième album de la chanteuse. La chanson qui n'est pas signée de ses soins s'appelle The Conspiracy of Homer Jones.

0: Un des grands succès de Bobby Gentry, Fancy, mais ce n'était pas elle qui l'interprétait. Elle avait écrit les paroles et la musique. C'était Lynn Anderson, une chanteuse vraiment typique de la scène country qu'on connaît très mal en France et en Europe en général, mais notamment en France, et qui mérite pourtant qu'on s'y intéresse. D'ailleurs, j'ai extrait cette chanson d'une compilation justement très recommandable qui s'appelle Country Soul Sisters. Et à propos de Bobby Gentry, ben c'était tout simplement son anniversaire hier. Elle a fêté ses 84 ans, elle est toujours là, même si elle s'est retirée du monde musical depuis très très longtemps.
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1: Un chanteur, on va dire, plutôt occasionnel à l'instant dans Retour de plage sur France Musique, dans The Meanest Guy That Ever Lived. C'est lui qui avait d'ailleurs composé, enfin écrit les paroles et la musique de cette chanson. Alors cet interprète rare, c'était Jack Palance. Vous vous souvenez du mépris de Jean-Luc Godard, c'est lui qui joue le producteur américain et c'est aussi une gueule du cinéma américain des années 50-60, même dans le Batman de Tim Burton. Jack Palance qui a enregistré un album dans sa vie, un album très country, comme vous avez pu vous en rendre compte, qui s'appelle tout simplement Palance, où on voit son visage ressortir sur fond noir. Et très belle pochette et disque à découvrir que j'ai eu envie d'intégrer, puisque Jack Palance a fait un peu l'inverse de Glen Campbell. Il a occasionnellement chanté alors que Glen Campbell a été occasionnellement acteur. Glen Campbell qu'on retrouve au début des années 70, on reprend le fil de sa discographie à une époque où il va connaître un succès un peu moindre que dans les années qui ont précédé, mais où encore de très belles choses comme cette reprise de Both Sides Now, le standard de Joni Mitchell dans l'album Try a Little Kindness, et c'est toujours Al DeLaurie qui est aux arrangements.

La voix de crooner country pop de Glen Campbell, assez enchanteresse pour ce Help Me Make It Through the Night. Alors cette fois, c'est une chanson de Kris Kristofferson, qui lui aussi un peu navigué entre le cinéma et la musique. Il a fait une assez belle carrière d'acteur, notamment dans Pat Garrett et Billy the Kid, par exemple, de Sam Peckinpah ou La Porte du Paradis de Michael Cimino. Et puis une belle carrière dans la country folk, on va dire. Et c'était dans l'album Last Time I Saw Her, un des albums de Glen Campbell de ses débuts. Début des années 70, Glen Campbell qui décide en 73, à un moment donc il est un peu au creux de la vague, de rendre hommage à celui qui est un peu le père fondateur de la country, disparu très tôt, Hank Williams. L'album est entièrement composé donc de morceaux que Hank Williams a écrit dans les années 30 pour la plupart, et j'ai choisi I Could Never Be Ashamed of You par Glen Campbell, bien sûr.

Dans ces années 70, Glen Campbell avait décidément une envie de renouer avec la tradition dont il s'était jamais d'ailleurs totalement éloigné. Et il s'était associé avec une sorte de légende de la country américaine, Tennessee Honey Ford, qui s'appelait de son vrai nom Ernest Jennings Ford, encore un musicien qu'on connaît évidemment très mal en France, mais qui est une légende de la country, qui a connu un très gros succès plutôt dans les années 50. Et là, en 1975, il était un peu en fin de carrière, Glen Campbell était essentiellement à la guitare, il renouait un peu avec son travail de musicien, de studio, toute proportion gardée. Chuck Domenico était à la basse, et donc c'est un album qui s'appelle Honey Sings and Glen Peaks, paru en 1975, l'année où Glen Campbell renoue malgré tout avec le succès, avec un tube qui s'appelle Rhinestone Cowboy, mais qu'on n'entendra pas ce soir.

Un style peut-être un peu plus de groove, on va dire, dans la musique de Glen Campbell ici. On était en 1977 et c'est un morceau signé Allen Toussaint, hein, le grand Manitou musical de la Nouvelle-Orléans à cette époque. Thousand Nights, l'album de Glen Campbell s'appelait aussi Thousand Nights, donc en 1977. Et ça a été, on va dire, le dernier grand succès, le dernier tube de Glen Campbell. Après, sa carrière est partie dans des directions assez variées. Enfin, il a continué à publier des albums avec un moindre rythme, mais ça a été pendant 10 ans, en tout cas, on va dire, entre 1967 et 1977, une carrière vraiment fulgurante, avec beaucoup d'excellents albums. Glen Campbell, qui nous a quittés il y a quelques années, malheureusement atteint de la maladie d'Alzheimer. C'était en 2017, il est mort à Nashville, Tennessee. On va pas l'abandonner totalement, Glen Campbell, pour la fin de cette émission, mais on va revenir en arrière et on va retrouver Jimmy Webb, les compositions de Jimmy Webb auxquelles Glen Campbell a donné un relief incontestable, et en particulier alors une composition qu'on n'a pas entendue par Glen Campbell, mais qu'il a aussi interprété, MacArthur Park, sans doute la chanson la plus ambitieuse de toute la carrière de Jimmy Webb, une suite de 7 minutes qui avait été conçue pour faire partie d'une cantate de 22 minutes à l'origine, qu'un groupe, The Association, a refusé. La première version et celle qui est la plus importante, c'est celle du comédien irlandais Richard Harris, hein, qu'on a vu dans quantité de films, jusqu'à Harry Potter même, et c'est dans l'album A Tram Shining qu'il a enregistré. Il y en a deux albums de Richard Harris avec Jimmy Webb. Le premier, c'est A Tram Shining, et donc vous allez écouter une sorte de cathédrale pop, donc qui dure 7 minutes 22, signé Jimmy Webb avec Richard Harris comme interprète.

La version grandiose de Mark Arthur Park était la première version, composition de Jimmy Webb, interprétée par l'acteur et chanteur donc Richard Harris en 1968 dans l'album A Tram Shining, un morceau qui faisait très largement exploser les formats radio de chansons, qui était plutôt autour de 2 minutes, entre 2 minutes 30 et 3 minutes 30, et c'est vrai qu'à cette période-là, en 68, on avait tendance à un peu faire tout exploser en quelque sorte. C'est une image bien sûr, on reste dans le répertoire de Jimmy Webb avec une chanson, un standard que j'ai évoqué beaucoup plus tôt dans cette émission, Wichita Lineman, dont Glenn Campbell a été le créateur et l'interprète majeur, malgré tout à peu près en même temps, dans un album paru en 1968. Tony Joe White, excellent musicien, excellent chanteur, reprenait lui aussi Wichita Lineman dans son album, donc c'était en 1967, hein, d'ailleurs la même année que Glenn Campbell. Et ça faisait partie d'un album où la première face était composée de morceaux originaux signés donc Tony Joe White, et deuxième face de reprises comme celle-ci.

Vous aviez sans doute reconnu le standard qu'on a déjà écouté beaucoup plus tôt dans cette émission, dans la version originale de Glen Campbell. C'était By the Time I Get to Phoenix, toujours bien sûr de Jimmy Webb, et dans une version beaucoup plus crépusculaire, beaucoup plus sombre, qui est celle qu'avait donnée Nick Cave and the Bad Seeds en 1986 dans l'album Kicking Against Bricks, qui était composé d'ailleurs essentiellement de reprises. C'était le concept de l'album. On y retrouvait des reprises de Johnny Cash, Roy Orbison ou du Velvet Underground, et également donc cette reprise que j'aime beaucoup de By the Time I Get to Phoenix, qui ne conclut pas tout à fait notre programme, puisqu'on va retrouver une dernière fois Glen Campbell avec Johnny Cash en 2003. On va terminer par, comme on avait commencé, par Gentle on My Mind, là aussi dans une version bien différente de celle de Glen Campbell.

0: Une version tardive mais pleine de charme malgré tout de ce Gentle of My Mind qu'on avait écouté au début de l'émission. Et ici c'était Johnny Cash et Glenn Campbell réunis pour un duo au début des années 2000, probablement dans des albums produits par Rick Rubin, les derniers albums de Johnny Cash. Je voudrais adresser des remerciements très particuliers, tout particuliers à Romain Couturier et à toute l'équipe de la discothèque de Radio France, hein, sans qui cette émission n'existerait évidemment pas. Voilà, il y a eu des achats spécifiquement pour cette émission. Donc merci vraiment. Merci à Maxime, à Morgane Toureil, Maxime Laporte, Benjamin Ordoret et tout particulièrement aussi à Mathieu Schmitt pour ses mixages.
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0: France Musique, il est 20h, c'est donc l'heure d'aller retrouver Nathalie Piollet et Nicolas Pommaret à Marciac au Festival de Jazz. Bonsoir à tous les deux.
6: Bonsoir Thierry.
7: Bonsoir Thierry, bon baiser de Marciac. Merci. Notre part, de la part des équipes techniques et de nos invités qui peuvent faire du bruit dès maintenant, comme ça on n'est pas tout seul. Allez, générique.
6: Le public généreux.

0: France Musique, Nathalie Piollet, Nicolas Pomaret.
1: Bonsoir à toutes, bonsoir à tous et bonsoir Nathalie.
2: Bonsoir Nicolas.
1: Toujours à Marciac dans la Gers pour la 48e édition de Jazz in Marciac. Hier, on a passé une très belle soirée avec deux quartets, celui de la saxophoniste Camille Georges et celui de la chanteuse Yoon Sonna. Et ce soir, Nathalie, je crois qu'on va aussi passer une très belle soirée.
2: Au programme tout à l'heure, James Carter, le saxophoniste, dans un hommage à un certain John C. qui est né il y a 100 ans, 2026, c'est l'année des centenaires de la naissance.
1: Septembre.
2: On a célébré la naissance de Miles, on va célébrer la naissance de John Coltrane en septembre et James Carter lui rendra hommage tout à l'heure depuis le chapiteau, ça sera en direct. Et puis tout de suite, on va plonger dans un concert qui nous a cueilli au cœur de l'après-midi, c'était il y a quelques heures, du côté de l'Astrada de Marciac, avec Abiskis, cette formation française qui nous a accueillis avec un premier EP il y a quelques années, qui est revenu en 2025 avec un premier disque, Big Deeper, qui a remporté le prix Évidence de l'Académie du Jazz. C'est une formation pilotée par le guitariste et chanteur Pierre Téréjol et Camille Motion, la saxophoniste, avec Victor Offray et Ilia Amar.

0: créer cet univers un peu orchestral qui mêle autant l'improvisation que le jazz, que la chanson, et on ne sait pas trop où on est, dans les abysses ou dans les étoiles.
1: Il y a une grande part accordée au chant, à la chanson, puisqu'il y a deux chanteurs, il y a Pierre et puis il y a Victor. Ça, c'était aussi l'idée de départ, créer de la mélodie, creuser ce côté-là rassembleur de la mélodie et de ces morceaux, ces thèmes qu'on peut chanter.
2: Tout à fait,
1: Pierre Térégeol.
2: Tout à fait, on avait envie d'utiliser les voix et on a envie de le faire encore plus. C'était vraiment l'idée de travailler non seulement sur la voix comme instrument supplémentaire et comme orchestre agrandi, mais aussi l'idée de d'une création autour de du souffle, l'expansion du souffle, et puis de mélanger avec la toute notre culture de la pop musique et de ce qui existait dans les années, on va dire, bissextiles.
3: Pour autant, ce sont des voix qui n'arrivent pas tout de suite dans le set. On prend le temps de s'installer, le souffle justement, et d'écouter chacun de vos sonorités, chacun justement de vos singularités, de ces instruments qu'on n'a pas encore présentés. Camille, vous jouez du saxophone, de deux saxophones.
0: Absolument, le saxophone ténor et le saxophone soprano.
3: Pierre,
2: guitare, bariton et voix.
3: Et puis il y a des petites machines aussi, il y a des petits sons. Hein.
2: Oui, alors il y a tout un travail de production. J'ai fait le mixage et la production chez moi, et c'est vrai que. Enfin, chez nous, hein. Et c'est vrai que c'est tout un travail sur à la fois le live, à la fois le studio, à la fois presque une forme d'IRCAM de cuisine.
1: Ouais, laboratoire. Voilà. À côté de vous, et qui sont aussi là, hein, qui ont des petits micros, il y a Ilia Amar au vibraphone. Bonsoir, Ilia.
4: Bonsoir.
1: Et Victor Offray à l'euphonium et au flugabone.
4: Bonsoir.
1: Euphonium le plus gros, flugabone le plus fin.
4: Exactement.
1: Voilà, pour distinguer ces deux instruments à souffle. Et puis un autre instrument de souffle, la voix, puisque on va l'entendre là dans ce répertoire. Il y a vraiment un dialogue entre la voix de Pierre, qui est plus une voix de lead avec des paroles, des mélodies. Et vous êtes vraiment dans du pas de la chanson, du vocalisme. On scatte, on yodel. L'instrument, c'est la voix. La voix comme instrument. L'important, c'est pas les mots.
4: Ouais, c'est
1: ça,
4: le
1: rythme, c'est le souffle.
4: C'est une expansion un peu de la technique instrumentale, et pour moi c'est une grande liberté, une grande joie de pouvoir faire ça dans ce projet.
1: En tout cas, votre répertoire et votre album et ce concert-là nous a vraiment emporté parce qu'il y a quelque chose de profondément original, une identité qui est vraiment la vôtre, ce qui est plutôt réussi puisque vous venez de vous créer. Il y a un EP et un album, c'est encore le début de l'expansion d'Abyskis. Et puis effectivement, toutes ces portes ouvertes vers le jazz expérimental, vers la musique de chambre aussi, avec des passages très chansons, des passages un petit peu plus rugueux. Le concert, alors, lui, commence vraiment de manière très éthérée, très calme. Je vous propose qu'on y plonge dans ce concert qu'on a enregistré donc il y a quelques heures du côté de la Strada.
3: Moi, je l'ai vécu, ce concert, comme un voyage dans un espace intergalactique ou dans les tréfonds des abysses, un peu comme un songe, finalement. Et en fait, j'ai envie de proposer à nos auditrices et nos auditeurs, s'ils sont en situation de le faire, de peut-être fermer les yeux pour pouvoir écouter ce concert.
1: On respire, on nettoie l'atmosphère. On nettoie ses oreilles, doucement, lentement, Abyskis, à la Strada, dans ce premier morceau qui s'appelle « Breathe ».

0: Hibiscus. Cet après-midi, c'était à la Strada de Marciac. Camille Motion change d'instrument, elle passe du ténor au soprano.
1: Bonjour à tous, merci à tous d'être là. On est très heureux, touchés, honorés d'être ici en même temps que vous, dans une salle climatisée.
2: Très important, c'est Pierre Thérégeol au
1: micro. Le premier morceau s'appelait Breathe, respire. On va poursuivre avec un morceau, un triptyque, une suite qui s'appelle Her Place Near the River, qui est un hommage déguisé à Leonard Cohen, puisque c'est un vers de la chanson Suzanne. Elle sera introduite par Ilia Amar au vibraphone.

Une promenade expérimentale avec Abyskis et Victor Offray au Fugabon qui reprend son euphonium mais qui reste bien nu.

0: On nage dans des eaux troubles avec Abiskis, Alastrabad Marciac, il y a quelques heures, formation française, quartet français, guitare, saxophone, vibra, euphonium.
1: Merci beaucoup. Bonsoir, bon après-midi. On vient de vous jouer un être dilué et vous avez pu entendre Pierre Téréjol à la guitare.
2: Camille Monsieur au micro.
1: Ainsi que Victor Offray au flugabone et au phonium. Et on continue avec Singe à plumes.
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On écoute Abyskis dans la chaleur de cette fin de journée depuis Marciac en direct sur France Musique. Abyskis qui se produisait il y a quelques heures du côté de l'Astrada de Marciac et qui dessinait des drôles de singes à plumes, c'était le titre de ce morceau.

0: Ça se passait à l'Astrada de Marciac il y a quelques heures. Le concert d'Abyskis, Pierre Térejol, guitare, voix, Camille Motion au saxophone. J'espère que vous entendez le S derrière le mot saxophone. Il y a Amar au vibraphone, Victor Offray à l'euphonium, au flugabone et aux voix. Un album pour Abyskis à écouter d'urgence, le Big Dipper, qui est sorti en 2025, qui a gagné le prix Évidence de l'Académie du Jazz. Un grand merci à l'équipe technique de Radio France, Benjamin Perru et Guillaume Leplège pour la prise de son et Fanny Constant pour la réalisation.
1: Effectivement, c'était un très bon moment partagé avec ce quartet Abyskis. Et là, on s'apprête à passer dans la deuxième partie de soirée avec le direct du chapiteau à partir de 21h et un saxophoniste américain, James Carter, qui rend hommage à John Coltrane, puisque on l'a précisé, vous l'avez précisé Nathalie, en début d'émission, c'est le centenaire de naissance à la fois de Miles Davis et de bien d'autres, mais notamment de Miles Davis et de John Coltrane. Et comme on l'avait fait le 26 mais sur l'antenne de France Musique, une journée consacrée à Miles, le 23 septembre, nous ferons une journée consacrée à John Coltrane. On prend un peu d'avance finalement ce soir.
0: James Carter, il a des choses à dire sur John Coltrane, comme tous les saxophonistes de jazz d'aujourd'hui. John Coltrane est une figure tutélaire, inspiratrice. C'est un saxophoniste, James Carter, qui vient de Détroit, qui commence à publier des disques sous son nom au milieu des années 90. Et c'est un saxophoniste qui maîtrise parfaitement toute la gamme des saxophones, du sopranino au baryton, passionné par son instrument, dont il explore toutes les possibilités. Il est rentré sur scène.
2: Bonsoir !
0: Et c'est lui qui nous salue là.
1: Et c'est un bonsoir actif. Il est content d'être là.

0: vieux camarade de James Carter, lui aussi.
1: And on the trombone and the conch and seashells, keep that love going for Mr. Steve Turay.
2: Steve Turay, au trombone, au conch, au coquillage. Yeah. Tromboniste culte qui a travaillé avec Art Blakey.
1: The spirit of John William
2: Ce soir,
1: Coltrane.
2: On est là pour célébrer l'amour, la vie et l'esprit de John Coltrane.
1: Right, you better give it up. It ain't illegal yet. So to that end, we'd like to present the following. We're going to commence the proceedings with one of his early compositions, Locomotion.
2: On va commencer avec une de ses anciennes compositions, Locomotion.
1: Two of the epistles from the Love Supreme album.
2: Ensuite, on va plonger dans deux pièces de l'album Love Supreme, Acknowledgement and Resolution.
1: Deal with one of his favorite ladies, Naima.
2: Ensuite, on va plonger dans Naima, ses morceaux favoris, une balade. Après, qu'est-ce qu'on va faire après? Qu'est-ce qu'on a dit?
1: Mr. Sims, one of the brothers that he knew back in the day.
2: Then Mr. Sims.
1: Holler at Carl Massey's Bacai. Then we're going
2: Ensuite,
1: to
2: Bacai.
1: Tip over into Duke Ellington's
2: oh,
1: In a
2: oui.
1: Sentimental Mood. And then
2: in
1: we're
2: a
1: going
2: Sentimental
1: to
2: Mood. Ensuite, qu'il enregistre avec Duke Ellington.
1: And give a slight shot to Mr. Miles Davis
2: ensuite,
1: on his centennial as well and deal with his All Blues.
2: Donner so, un petit coup de chapeau à Miles Davis. Et ce All Blues qu'ils ont enregistré tous les deux, on le sait, on la connaît, l'histoire à la fin des années 50 dans l'album culte,
0: C'est
2: James
0: bien.
2: Carter.
0: Il nous a déroulé le menu, on va pouvoir déguster. En direct de Marciac.

Yeah.

James Carter avec un monument, une relecture de deux morceaux qui font partie de la suite Love Supreme de John Coltrane, Resolution et juste avant Acknowledgement, aux accents très free. On est en 64 quand Coltrane compose cette suite.

James Carter avec une introduction en hommage à Plas Johnson, décédé le 15 juillet, celui qui a popularisé la Panthère Rose d'Henry Mancini, avant d'enchaîner avec ce célèbre Naïma, issu de l'album Jam Step. James Carter, à Marciac et en direct sur France Musique.

James Carter qui explore les racines blues de John Coltrane avec ce Mr. Sims. À ses côtés, il était au saxophone soprano, à ses côtés Steve Touré au trombone, Gerard Gibbs au piano, Hillard Green et Alex White pour la rythmique. France Musique en direct de Marciac.

John Carter à Marciac avec ce titre Bacaille de John Coltrane, bien évidemment. On calme le jeu un petit peu, tranquillement. On va s'installer peut-être dans autre chose, Nathalie Piolet, parce que

0: Jusqu'à maintenant, on peut dire que le set, ça bardait avec James Carter au saxophone, ténor et soprano, Steve Torrey au trombone, Gérard Gibbs au piano, Hilliard Green à la contrebasse, Alex White à la batterie, et là...
1: Au fond.
0: Et là...

0: Wow. In a Sentimental Mood, vous avez bien sûr reconnu ce thème enregistré par John Coltrane et Duke Ellington au début des années 60, revisité par le saxophoniste James Carter à Marciac, avec des petites interférences et l'irruption de Ain't No Sunshine When She's Gone de Bill Withers, qui a fait partie aussi de cette longue aventure, cet hommage à John Coltrane pour le centenaire de sa naissance que nous célébrons évidemment cette année en 2026. Il y a à ses côtés Steve Touré au trombone qui a son nom gravé sur son trombone, ce qui est quand même le comble du chic. J'aimerais avoir mon nom gravé sur le micro de France Musique, ça serait une idée à explorer. Il y a Gerard Gibbs au piano,
1: faut demander Nathalie.
0: Hillard Green à la contrebasse et Alex White à la batterie.

James Carter au saxophone avec Steve Touré qui a pris ses conques depuis quelques minutes. Gerard Gibbs au piano, Ella Green à la contrebasse, Alex White à la batterie. Hommage à John Coltrane, hommage aussi évidemment un peu à Miles.

0: Version exceptionnelle de ce old blues, joué avec des conques exclusivement. Il n'a pas utilisé son trombone, Steve Touré, sur ce morceau. Des conques de différentes tailles. Et James Carter qui lui répondait avec les tampons du saxophone.
1: Steve Touré,
0: donc, Carter. Au trombone, au conque, James Carter. Au saxophone ténor, Gerard Gibbs au piano, Hilliard Green à la contrebasse et Alex White à la batterie. Il vient de dire bonsoir au public.
2: On a vraiment beaucoup de chance d'entendre Steve Touré au conque. C'est vraiment l'un des grands noms de cet instrument, avec une petite histoire. Paraît-il que c'est Roland Kirk qui l'a introduit au coquillage. Par la suite, Steve Touré, pendant une tournée, rencontre des membres de sa famille éloignée qui lui apprennent que ses ancêtres jouaient eux aussi du coquillage. Et Steve Touré plonge dans la pratique de la conque. Il est devenu un grand nom, il les collectionne. On a aperçu là à l'instant une magnifique conque peinte de toutes les couleurs. Et si ça vous intéresse, je vous conseille de jeter une oreille à un de ses albums, à Steve Touré, qui est sorti il y a assez longtemps, au début des années 90, qui est vraiment un album référence de la conque jazz qui s'appelle Sanctified Shells. Voilà, c'est la fin de cet hommage à John Coltrane par James Carter, depuis Marciac, depuis le chapiteau. C'est le moment de saluer notre équipe technique, et d'abord Laurent César à la prise de son avec Yvan Charby, Franck Malabry, notre chargé de prod, et puis pour notre direct, Thibaut Nassimben, Juliette Vatinel et Nicolas Estorge.
0: Emmanuel Lacaze en attaché de production, et à la réalisation, Fabien Flora. On se retrouve jeudi, Nathalie.
2: On se retrouve jeudi, on a terminé par All Blues, composition de Miles Davis, dans laquelle John Coltrane s'est illustré. J'ai le plaisir de vous dire que jeudi, on célébrera Miles Davis avec le concert de Marcus Miller, We Want Miles, et en première partie, le concert du trio du contrebassiste israélien Avishai Cohen. Soyez des nôtres. Bonne soirée sur France Musique.
0: Bonne soirée.
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0: France Musique, il est 22h38. Nous vous souhaitons une belle soirée à l'écoute de nos programmes. Et nous retrouvons Nathalie Piollet tout de suite pour une rediffusion de Banzai.
2: Ah, super.
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2: Bonsoir à tous, bienvenue dans Banzai. Ce soir, on ouvre grand ses oreilles à l'écoute des sons les plus doux.

The Sweetest Sounds, les sons les plus doux. C'est un thème de Richard Rodgers, un des grands rois de la comédie musicale, grand compositeur pour Broadway, qui s'y connaissait hein, en sons, en Sweetest Sounds, qui savait calibrer les morceaux, les construire comme personne. C'est un morceau de lui un petit peu plus rare, un petit peu moins connu, chanté par Sarah Vaughan en 1967 dans cet album Sassy Swings Again, dernier disque de Sarah Vaughan pour le label Mercury, qui la suit depuis plus de 10 ans, chez qui elle sortait des disques qui se vendaient très très bien. Comme toujours, elle est entourée par un orchestre 5 étoiles, on y croise Freddie Hubbard, Clark Terry, Phil Woods, Benny Golson, oui je sais, il y en a beaucoup. Et il y a aussi dans cet album le jeune Bob James au piano. Bob James, qui à cette époque-là n'était pas encore Bob James, pas encore très très connu, il est en pleine ascension, il a été repéré quelques années plus tôt par Quincy Jones, il est sideman chez Sarah Vaughan donc, et il y a à cette période un certain Creed Taylor qui lui tourne autour, le producteur Creed Taylor, qui est en train de monter un tout nouveau label, un label jazz, électrique, très ancré dans le présent, hein, dans l'explosion musicale de ces années 70 qui s'annonce, qui s'approche. Ce label, c'est CTI, il va marquer le jazz des années 70, et Creed Taylor, il va proposer très vite à notre Bob James de devenir producteur et arrangeur pour le label, et Bob James sortira lui-même sous son nom des disques pour le label CTI qui deviendront culte. Vous savez qui s'est intéressé récemment à ce label CTI? C'est le saxophoniste français Julien Loureau. Il vient de sortir un album Power of Soul, The Music of CTI, chez Comos, le jeune label parisien. Grand retour discographique de Julien Loureau après 4 ans d'absence, et quel plaisir de voir qu'il s'est plongé dans les archives de ce label défricheur éclectique. On va écouter un extrait de cet album qu'il a enregistré avec Arnaud Roulin au synthétiseur, Léo Jasset au piano, Sylvain Daniel à la basse et Jim Hart à la batterie. Voici Psalm 150.

0: Et bien le voilà, le fameux Bob James dont je vous parlais tout à l'heure. Bob James au clavier dans une de ses aventures CTI. Il était producteur, arrangeur pour le label, mais il y sortait aussi des disques sous son nom. C'était un extrait de son deuxième album chez CTI qui sort en 75, l'album Two, qu'il enregistre avec Hubert Laws, le flûtiste, qui lui aussi à l'époque est signé chez CTI, avec aussi Steve Gadd et Randy Brecker dans le casting. C'était Take Me to the Mardi Gras, une reprise d'un thème de Paul Simon, qui va être énormément samplé par les rappeurs. De manière générale, Bob James, c'est l'ami des rappeurs. Il a vraiment été samplé, saigné par le hip-hop dès les années 80. Je crois que ce morceau-là, il a été samplé plus de 400 fois. Vous pouvez aller vérifier sur Who Sample Who pour avoir la réponse, mais je crois que c'est plus de 400 fois. Je vous ai dit que Bob James, il avait été découvert par Quincy Jones dans les années 60. Quincy le repère en concert pendant un concours de free jazz. Bob James est sur scène, Quincy fait partie du jury, il adore ce qu'il entend, il propose à la fin du concert à Bob James de sortir un album, bah pourquoi pas, et Bob James signera son premier album chez Mercury et son premier disque sera produit par Quincy Jones. Et bien ce qui est drôle, c'est que des années plus tard, Quincy Jones, lui aussi, va sortir des disques chez CTI. On inverse les rôles. Il sortira des albums avec comme producteur Bob James. Il va sortir, Quincy, deux disques chez CTI, Walking in Space en 69 et ce Gula Matari en 1970. À cette époque, le label est tout neuf. Il est encore rattaché au label A&M Records, plus pour longtemps. Mais c'est rigolo de voir comment tout circule, comment ça dialogue, ça se répond de label en label, de sideman en musicien, en producteur. Dans le disque, évidemment, il y a Bob James au clavier. On croise aussi dans cet album de Quincy Herbie Hancock, Hubert Laws, encore une fois, c'est la même bande, c'est la même famille, CTI, Freddie Hubbard, Ron Carter, Milt Jackson, et il y a des chanteuses aussi, comme Valerie Simpson, qui était en parallèle une grande compositrice pour la Motown. On va les entendre tous ensemble dans la grande suite qui donne son nom au disque, Gula Matari, donc Quincy Jones dans Banzai.
1: Ouh.

Laura Mvula au micro dans cet album poétique, nébuleux, qu'elle a enregistré en 2014 avec le Métropole Orchestre, une version orchestrale de son premier disque sorti un an plus tôt, l'album Sing to the Moon, disque qui se vend très très bien en Angleterre. Laura Mvula, c'est une chanteuse anglaise de soul qui a une carrière plutôt tournée vers la pop quand même, mais qui assume totalement son ancrage dans le jazz. On l'a croisée aux côtés de Robert Glasper, elle tourne beaucoup dans les festivals de jazz, elle cite Nina Simone comme inspiration principale, et dans cet album-là, on comprend la filiation, l'engagement, la précision et la spiritualité. Et puis vous connaissez aussi peut-être, si vous êtes fan de jazz, cet orchestre-là, le Métropole Orchestre, qui est un orchestre hollandais, qui adore collaborer avec des jazzmen, qui a été longtemps dirigé par Vince Mendoza et qui est dirigé depuis quelques années par Jules Buckley, qui est aux baguettes, bien sûr, dans cet album de Laura Mvula. On va quitter les orchestres, mais pas quitter les percussions qui étaient très présentes dans ce morceau. On va retrouver un tout nouveau disque signé par un Français, Simon Moulier, vibraphoniste installé aux États-Unis, qui a sorti il y a quelques mois son deuxième disque enregistré avec le bassiste Luca Alemano et le batteur J.K. Kim. À l'intérieur, une délicieuse reprise du grand thème éternel d'Eden Abbez qu'on adore dans cette émission. Nature Boy, évidemment, c'est Banzai.

Stéphane Galland dans Banzaï sur France Musique. On remonte au début de sa discographie en leader, puisque c'est le premier disque de ce batteur belge qui fait partie du trio Akamoun. Premier album sous son nom qui sortait en 2012, l'album Lobby, enregistré avec Magic Malik à la flûte, Tigran Amassian au piano notamment. Lobby, c'est un mot qui signifie en lingala à la fois hier et demain. Ce qui est plutôt pas mal quand on veut rester dans le présent. C'est un premier album, vous l'avez entendu, très tourné vers l'Afrique. On entendait un titre intitulé Pygmalite et on va rester du côté de l'Afrique. On va filer du côté du Nigeria précisément à présent, avec le chanteur et guitariste King Sunny Ade, qui monte un groupe dans les années 80, King Sunny Ade and His African Beats. King. Pourquoi ? Parce que Sunny Ade, c'était le roi du juju, cette musique traditionnelle qui vient du Nigeria, très populaire, très percussive, tournée vers la danse, la spiritualité. Les percussions sont beaucoup utilisées de toute façon à cette période-là dans les cérémonies vaudou, les cérémonies yoruba. Le juju existe depuis bien plus longtemps que King Sunny Ade, il existe depuis les années 20, mais c'est King Sunny Ade qui va populariser cette forme musicale dès les années 60, en y insérant un peu de modernité, de la guitare électrique, des chants. Il va créer des morceaux au format pop, assez court, assez dansant, très efficace. Et il va devenir très très connu grâce à cet album, notamment son premier disque sur un grand label qui sort dans le monde entier, Juju Music, 1982. Un disque qui résonnera jusqu'aux États-Unis et qui résonne tout de suite dans vos oreilles, dans Banzaï. On écoute Ma Jaye Oni. Ma Jaye Oni.

0: Tony Palman au clavier dans ce The Fuse. C'est le nom de ce titre, c'est le nom de son album, tout premier disque en leader pour ce grand sideman très connu des services du jazz français. Disque enregistré avec des musiciens qu'il connaît depuis longtemps. Il y a Julien Hernet à la basse et Stéphane Huchard à la batterie. Merci à l'équipe de ce soir, Stéphane Poitvin, Gérard Chan, Emmanuel Lacaze et Fabien Fleurat. Rendez-vous demain à 19h après Open Jazz d'Alex Dutille. Et d'ici là, vous pouvez aller faire un tour sur francemusique.fr à la page Banzai pour découvrir, relire tous les détails des morceaux qu'on a entendus ce soir. Portez-vous bien, bonne soirée et à demain sur France Musique. 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En attendant la rentrée et la 12e saison toute fraîche, allez butiner sur la page Banzai pour encore plus d'anciens épisodes et savourer nos 4 playlists maison, apéro, dîner entre amis, intérieur nuit et road trip sur le site et l'application Radio France. Bonne soirée et bel été sur France Musique.
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0: Merci d'être avec nous sur France Musique. Tout de suite, votre saga musicale. Martha Argerich, une pianiste libre, Anne-Charlotte Raymond. 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
1: Tu vas me ramener le tempo. Ça serait gentil.
2: It seems like I am a pianist called Martha Argerich, but I am not terribly sure of this.
1: Des fois, je me demande pourquoi on répète d'ailleurs, parce que c'est jamais comme à la répétition. Continue, inspire-nous.
3: Chapitre 2, une rencontre déterminante et la traversée de l'Atlantique. Dans le premier chapitre de cette saga Martha Argerich, nous avons vu la petite fille, toute petite déjà, relever des défis, apprendre le piano, se former, techniquement et musicalement, avec de la facilité certes, pour tout ce qui touche à la musique et à l'instrument, et cependant avec une certaine résistance. Elle refuse d'être exhibée, d'être vue comme un phénomène. Dès qu'il est apparu qu'elle avait quelque chose de spécial, on a mis la pression sur elle. Son père, lui, assez fantaisiste, plein d'imagination et de poésie, aurait certainement laissé ses dons s'épanouir tranquillement. Mais sa mère, très active et énergique, a tout fait pour qu'elle réussisse. Martha Argerich dit souvent que sans sa mère, elle n'aurait pas fait cette carrière.

0: Martha Argerich, en 1952, l'année de ses 11 ans donc, en concert à Buenos Aires, après avoir joué le concerto de Schumann, donnait en bis le presto de la toccata en sol majeur de Bach. Dans le film Bloody Daughter, réalisé par sa fille Stéphanie et sorti en 2012, la mère et la fille regardent ensemble les photos prises par le père de Martha, Juan Manuel Argerich, au dos desquelles il avait l'habitude d'écrire des petites notations.
1: Et là,
2: ¿por qué no se deja peinar?
0: Pourquoi elle ne se laisse pas coiffer les cheveux?
2: Porque se le van los rulitos.
0: Parce que ça raidirait ses boucles.
2: Je voulais pas. Tiene mucho carácter.
0: Elle a beaucoup de personnalité, respecta. Mais elle respecte.
2: Invisiblemente las miradas severas de papitito.
0: Le regard sévère de son papa.
2: Es muy cariñosa y diplomática.
0: Elle est très affectueuse et diplomate.
2: Dice las cosas sin decirlas.
0: Elle dit les choses sans les dire.
2: Y pone tal picardía.
0: Son mélange de malice et de naïveté la rend délicieuse.
2: Très drôle.
1: Je me rappelle qu'il y avait un moment donné, il avait écrit que tu avais changé quand tu as commencé
2: oui,
1: le piano.
2: Oui, mais je ne sais pas dans quelle photo c'est. Que j'avais changé le caractère. Que j'étais tellement joyeuse avant et j'avais commencé le piano, j'étais devenue un peu triste et préoccupée. Une chose comme ça.

0: Martha Argerich et Mikhaïl Pletnev dans Petit Poucet, extrait de Ma mère loi de Maurice Ravel pour piano à quatre mains. En 1972, Martha Argerich répond à quelques questions pour la radio-télévision suisse.
1: Quel souvenir est-ce que vous gardez de cette vie d'enfant qui n'est vraiment pas une vie d'enfant normale?
2: Oui, c'est pas danger, vous savez. Il y a de très bonnes choses, il y a beaucoup de frustrations aussi, parce que je n'aimais pas du tout travailler sur le piano. Je voulais devenir médecin.

On entend ici un document rare, un concert enregistré en 1949 à Buenos Aires, où Martha Argerich, à 8 ans, joue le premier concerto de Beethoven avec l'orchestre de la radio.

0: Le professeur de Martha Argerich, Vincenzo Scaramuzza, excellent professeur au demeurant, n'est néanmoins pas très habile avec les enfants. C'est pourquoi, en plus des cours avec lui, la petite fille prend des leçons, sans lui dire, avec Carmen Scalcione, son élève. Scalcione est très brillante pianiste, a fait surtout une carrière d'enseignante. Elle a été notamment le professeur de Nelson Gerner, qu'il évoque sur France Musique, au micro de Judith Chen.
1: Carmen Scalcione, oui, c'était quelqu'un d'absolument merveilleux. On a eu des rapports d'une intensité extraordinaire. Comment je pourrais définir cette femme qui a tellement compté dans ma vie? Je ne saurais pas. Et c'est elle qui m'a ouvert l'horizon. Je n'étais plus le même après. On ne parlait pas carrière. Et d'ailleurs, beaucoup de choses qu'elle avait faites quand elle avait été plus jeune, je l'ai appris que bien plus tard, parce qu'elle n'en parlait pas. Après son décès, j'ai trouvé des enregistrements absolument merveilleux d'elle que j'ai édités dans deux CD en sa mémoire.

Carmen Scalcione dans la tarentelle de Giuseppe Martucci. En 1951, alors que Martha Argerich a 10 ans, sa mère, qui mène la jeune carrière de sa fille, l'a fait entendre aux artistes de passage, prend en note toutes ses leçons, l'a fait travailler et choisit ses professeurs. Sa mère donc décide d'arrêter les cours avec Scaramuzza. On ignore exactement pourquoi. Même si Scaramuzza était dur, la petite fille est triste de cette décision. Les années suivantes, elle va travailler avec Francisco Amicarelli, autre élève de Scaramuzza, lui aussi brillant pianiste et excellent en déchiffrage, en lecture à vue. Avec lui, Martha va lire énormément de partitions et préparer chaque semaine deux préludes et fugues de Bach et deux études de Chopin. Une bonne école.

En 1951, un tout jeune pianiste vient à Buenos Aires pour donner les 32 sonates de Beethoven dans l'espace d'un mois. Cet Autrichien de 21 ans, compositeur et pianiste, s'est fait connaître en remportant le concours de Genève à l'âge de 16 ans. Il a fait une première tournée en Amérique du Sud, en 1949. Il a fait ses débuts à Carnegie Hall à l'âge de 20 ans. Et le voici à nouveau en Argentine. Son nom, Friedrich Gulda.

premier mouvement de la cinquième sonate de Beethoven par Friedrich Gulda. Dès que Martha Argerich l'entend, à Buenos Aires, elle est fascinée. Un horizon s'ouvre à elle. Un pianiste classique qui joue des œuvres classiques et qui ne met dedans aucune sentimentalité. Contrairement à ce qu'on fait alors en Argentine, où l'école de Scaramuzza, notamment, est très bel canto. « J'étais émerveillée », raconte-t-elle. Il pouvait tout faire. C'était impeccable pianistiquement et toujours un peu radical. Par exemple, il ne jouait pas plus lentement le deuxième thème lyrique dans une sonate classique, contrairement à beaucoup de pianistes. Il conservait le même tempo, mais l'expression était très différente. Ce qui me fascinait, c'est qu'il était très moderne dans un répertoire très classique.

Friedrich Gulda dans le scherzo final de la 10e sonate de Beethoven, enregistrée en 1954. Gulda qui dit lors d'une conférence à l'Académie de musique de Vienne en 1969 devant des étudiants « Le message que Beethoven vous adresse est le suivant. J'étais un musicien révolutionnaire, soyez-le aussi. » Bien sûr, lorsqu'il est revenu à Buenos Aires en 1953, Madame Argerich a fait des pieds et des mains pour qu'il puisse entendre sa petite Martha. Lui n'aimait pas les enfants prodiges, mais la pianiste de 12 ans avait déjà une certaine réputation et il a accepté de l'écouter. Pas de chance, cette année-là, Martha n'a pas voulu jouer pour lui, ayant trop peur de décevoir celui qu'elle admirait tant. Lorsqu'il revient l'année suivante, il s'y prend autrement. Argerich raconte « Il m'a tout de suite mise à l'aise. Au lieu de me demander de me mettre au piano, il a joué du Beethoven en me confiant qu'il n'était pas très sûr de certaines choses. Ça m'a décomplexé. J'ai joué du Bach et du Schubert. Il a beaucoup aimé. Il m'a dit « Nous sommes de la même famille ».

0: allemande de la deuxième suite anglaise de Bach par Martha Argerich. À la fin de la séance au cours de laquelle la petite fille de 11 ans a joué pour Friedrich Gulda, jeune homme de 22 ans, Gulda lui glisse « Si tu viens à Vienne, je te ferai travailler ». Petite précision, à cette époque, Gulda n'a jamais enseigné. Cependant, quelques temps plus tard, à l'été 54, il est engagé pour donner des masterclass au festival de Salzbourg. À la suite de quoi, se sentant peut-être davantage pédagogue, il réitère sa proposition à la petite pianiste argentine. Mais on peut imaginer toute la complexité de la chose. Les Argerich n'ont que de petits moyens et Vienne est très très loin. C'est là que va entrer en scène le fan club de Martha. Un de ses admirateurs connaît le président de la République, Juan Perón. À la demande de Juanita, il réussit à lui décrocher un rendez-vous. Un matin donc, Madame Argerich et sa fille se présentent au palais présidentiel. Madame Argerich explique qu'il est temps que Martha voie le monde et que les États-Unis seraient un bon choix. Le président demande à la petite où elle veut aller. Elle répond « À Vienne, je veux travailler avec Friedrich Gulda ». Qu'à cela ne tienne, Perón va nommer le père Argerich à l'ambassade d'Argentine à Vienne et même trouver un petit travail pour madame, de manière à ne pas désunir la famille.
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0: Arrivée au début de l'année 1955 à Vienne, la famille Argerich se trouve propulsée dans un autre hémisphère et sur un autre continent. S'ils ont rêvé sans doute de la ville de Mozart, de Beethoven et de Schubert, ils se retrouvent pourtant, 10 ans après la fin de la guerre, dans un pays occupé par 4 grandes puissances, URSS, USA, Grande-Bretagne et France. C'est peu après leur arrivée qu'a lieu un grand événement, le 15 mai 1955, la signature de l'acte d'indépendance recouvrée du pays.
1: Aujourd'hui, le peuple d'Autriche exulte. Aujourd'hui, le peuple d'Autriche rend grâce pour sa liberté recouvrée. Mais aujourd'hui, le peuple d'Autriche se met aussi à l'ouvrage, avec la ferme résolution d'accomplir son devoir face au monde entier.
0: Pendant les 10 ans qui sont passés depuis la fin de la guerre, les Autrichiens ont lutté pour retrouver leur indépendance et leur niveau culturel d'avant-guerre. L'opéra, qui avait été détruit par un incendie en 1945, a été reconstruit, avec bien sûr tout le confort moderne, qui permettra notamment des changements de décor beaucoup plus rapides. La nouvelle maison ouvrira au mois de novembre 1955 avec une représentation de Fidelio de Beethoven sous la direction de Karl Böhm.

Je ne suis pas sûre du tout que Martha Argerich était dans le public le 5 novembre 1955 lors de la soirée d'ouverture de l'Opéra d'État de Vienne, tout juste reconstruit. Mais il est certain qu'elle peut profiter des possibilités musicales offertes par la ville. Elle est inscrite à l'Académie de musique où elle suit les cours théoriques, d'analyse et de contrepoint. Elle participera à la chorale un temps et suivra même quelques cours de direction d'orchestre avec le professeur Hans Swarovski, connu aujourd'hui pour avoir enseigné son art à Claudio Abbado et à Zubin Mehta. Mais diriger les autres n'est pas son fort et l'expérience sera de courte durée. Néanmoins, elle est créditée du rôle de chef en plus de celui de soliste dans un enregistrement de deux concertos avec le London Sinfonietta.

le premier mouvement du concerto en ré majeur de Haydn avec le London Sinfonietta et Martha Argerich, piano et direction, enregistré à Londres en 1980. À Vienne, à côté des cours à l'Académie de musique, Martha Argerich prend bien sûr des leçons avec Friedrich Gulda. C'était le but du voyage. Gulda a une méthode très particulière avec elle. Il l'enregistre, puis après avoir réécouté et commenté ensemble, il l'amène à se critiquer et à se corriger. Et il lui fait aussi découvrir beaucoup de musique.

0: Martha Argerich évoque ses souvenirs des leçons et des découvertes avec Friedrich Gulda dans le film de 2002 « Conversation nocturne » réalisé par Georges Gachot.
1: Debussy aussi, je me souviens la première fois que j'ai découvert, c'était Gulda qui avait découvert l'après-midi d'un faune. Et il était complètement fou, il m'a joué ça. N'est-ce pas, il était dans un état... C'est pour que j'avais travaillé quelques préludes avec lui. Et aussi la suite pour le piano, aussi... Ouais. Debussy, ça l'a... Ouais.

0: Ondine, prélude du livre 2 de Debussy, joué par Friedrich Gulda. Martha Argerich poursuit l'évocation de son travail avec lui.
1: Il était très jeune, n'est-ce pas? Parce que Gulda, il avait 11 ans de plus que moi. Alors que j'avais 13 ans, il avait 24. C'était tellement important pour moi. C'est à cause de lui que je suis venue en Europe aussi. C'était pour moi la découverte. Un an et demi, tu sais, à 13 ans, c'est énorme. C'est après que tout devient beaucoup plus dilué. Mais à ce moment-là, il se passe tellement de choses à une année et demie, tu sais. Je le connaissais déjà d'avant, bien sûr, de l'Argentine. Parce que je jouais pour lui. Sur cette...
2: C'était un frère pour toi, en fait.
1: Non, non. Pas du tout. Je l'admirais follement. J'étais complètement... C'était quelque chose, complètement autre chose. J'étais seul élève, il n'avait pas d'autre élève.

Mais je crois que c'est la personne qui m'a le plus influencé musicalement. J'étais complètement fascinée par lui. Non, j'étais pendant une année et demie avec lui, c'est tout, mais c'était le plus important pour que je pense.

0: Parce que je n'ai jamais rencontré une personne aussi douée de ma vie.
1: Je ne sais pas comment expliquer cette chose.
0: C'est une espèce d'osmose comme ça. Je savais ce qu'il voulait, sans point, si je le regardais, je savais qu'est-ce qu'il y avait. Mais il y avait une espèce de choses comme ça. Puis il me faisait écouter beaucoup, enregistrer toujours le son, et puis je devais critiquer, autocritique, je devais faire les choses sur le moment. Et il savait de quoi j'étais capable, c'était ça. Il me connaissait. Donc c'était très extraordinaire. C'est vraiment tellement stimulant. Et c'est des choses ludiques aussi, qui ont certains pianistes de jazz, comme Errol Garner, ce genre de choses. Mais il paraît, c'est Gulda qui m'avait raconté l'histoire. Je crois qu'il l'avait rencontré. Gulda lui avait dit, "Your music reminds me a little bit of Debussy."
2: Votre musique me rappelle un peu Debussy, dit Gulda. Et Garner répond, "C'est qui ce type ?"

Le thème de Laura de David Raxin par Errol Garner. On dit que Martha Argerich passe beaucoup de temps sur son ordinateur à regarder des vidéos de jazz, en particulier Errol Garner ou Art Tatum. Pourtant, son professeur Friedrich Gulda n'a pas réussi à la convaincre de se mettre elle-même au jazz et à l'improvisation, alors que lui a fait une double carrière dans le classique et dans le jazz, jouant également du saxophone et composant des morceaux qui font se rejoindre les deux styles.

le prélude de Friedrich Gulda, joué par lui-même en 1965. Revenons à Vienne, 1955-56, les années où Martha Argerich est l'unique élève de Friedrich Gulda. Pendant l'été, Gulda l'emmène à Salzbourg, où se tient une académie pour les jeunes musiciens, en même temps que le festival. Parmi les pianistes participants, un Italien de 22 ans, Claudio Abbado. Il joue le deuxième concerto de Brahms, mais il n'a personne pour l'accompagner au deuxième piano, qui doit donner la réduction de la partie d'orchestre. C'est Argerich qui va s'en charger. À 14 ans, elle déchiffre sans problème la partition, et une très belle amitié va naître entre Claudio et elle. « On s'est reconnus comme ça », dit-il. Elle ajoute « C'était naturel ».

Après avoir déchiffré la partie d'orchestre du deuxième concerto de Brahms, Martha Argerich va apprendre aussi la partie de soliste, mais elle ne la jouera jamais. C'est donc Maurizio Pollini qu'on entendait dans cet enregistrement de 1977 sous la direction de Claudio Abbado, qui depuis le stage de Salzbourg en 1955 avait changé de rôle et adopté la baguette de chef. Quant à Argerich, lors de ce stage, elle a joué le premier concerto de Beethoven à son répertoire depuis ses 8 ans. Pour Abbado, c'était déjà la grande pianiste qu'elle est, la grande Martha, la Martita.

Martha Argerich dans le mouvement lent du premier concerto de Beethoven avec l'orchestre de la Suisse italienne dirigé par Hubert Soudan au festival de Lugano en juillet 2013. C'est ce concerto qu'elle a joué à 14 ans au stage d'été à Salzbourg. On peut imaginer les séances de musique entre les trois jeunes gens qui se sont rencontrés là-bas. Argerich, donc, 14 ans, Claudio Abbado, 22 ans et Friedrich Gulda, 25 ans. Dans une interview de 2007, Abbado dit à Argerich « Tu te rappelles qu'on était allé chez lui vers 2h de l'après-midi dans sa maison et qu'on en était reparti vers 8h du soir. Il avait joué pour nous tout l'après-midi. »

un extrait de la sonate numéro 6 en fa majeur de Beethoven par Friedrich Gulda. La période où elle travaille avec Friedrich Gulda à Vienne, 14-15 ans, n'est pas toujours facile pour Martha Argerich. Parfois, dit-elle dans une interview de 1979, il me provoquait parce que j'étais paresseuse. Je ne travaillais pas et je n'apprenais pas assez vite. Je traversais alors une sorte de crise mystique. Je croyais en Dieu et en l'immortalité de l'âme. C'était compliqué. J'arrivais en retard aux leçons et je commençais à parler de tout ça avec lui. J'étais très tourmentée. Il était bien forcé de me répondre. Mais il savait aussi que je faisais cela parce que je n'avais pas travaillé. Une fois, j'étais restée un mois sur une sonate de Schubert. Il finit par me dire « Je ne sais pas ce qui se passe, Martha. Je me suis peut-être trompée. Je pensais que tu avais du talent. Je ne comprends pas ce qui ne va pas. » Il ajouta « Pour ta prochaine leçon, dans 5 jours, il faut que tu m'apportes tout Gaspard de la nuit de Ravel et les variations à bec de Schumann. »« D'accord, » poursuit-elle. Quand je suis revenue, je les savais. Cela ne m'a pas semblé trop difficile parce que j'ignorais que c'était censé l'être. Quand on ignore qu'un morceau est difficile, on l'apprend facilement. »

Escargot. La troisième pièce de Gaspard Delany de Maurice Ravel, Martha Argerich, parfaitement démoniaque, en concert au Concertgebouw d'Amsterdam en mai 1978. Ainsi s'achève le deuxième chapitre de notre saga, Martha Argerich, une pianiste libre. Dans le prochain épisode, nous verrons comment, après Goulda, Martha Argerich cherche de nouveaux professeurs avant de se présenter à des concours internationaux. Merci à la Radio-Télévision Suisse pour les extraits d'interview. 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Notre petite équipe était composée aujourd'hui de Léa Gramusset et Élise Kravetz pour les recherches et le site, Philippe Petit pour la réalisation et Pierre Monteil pour le mix.